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0: Parce que tous les matins, on a à toutes les heures un du con du con. C'est quelqu'un qui est dans l'actu, mais qui ne fait pas la une de l'actu. Et c'est un du con du con qui va faire plaisir à Karina.
1: Ah, merci de commencer la journée comme ça.
0: Oui, c'est important. Je me dis, il y a toujours des gens qui nous découvrent pour la première fois le matin, qui nous disent, j'espère que c'est pas de l'humour au-dessous de la ceinture. Et un petit au réveil, c'est toujours un petit au réveil.
1: Voilà, celui-là il est bien.
2: Bah, en fait, je sais pas comment me situer. Parce que je trouve que c'est quand même assez injuste. Vous allez me dire ce que vous en pensez.
1: D'accord.
2: Il y a un homme qui se balade, on est en Autriche. Donc un homme se balade dans la rue, il passe sa vie, etc. Il est au téléphone, il rigole avec un ami. Et en fait, il lâche un énorme paix. Genre vraiment, il se soulage. Voilà, ça peut arriver à tout le monde. Il lâche un énorme paix, ce que fait Pino, c'est-à-dire toutes les quarts d'heure dans cette émission. D'accord. Donc imagine-toi, Pino, tu sors. Bon, t'es bien là. Donc tu pètes très très fort. Et là, t'as la police à côté qui me dit qu'il fait celui-ci. Donc on va aller le voir. Bah écoutez, monsieur, vous ne pétez pas, on est à côté. C'est vraiment, vraiment intolérable, vous ne faites pas ça. Et donc du coup lui, ça le fait rire, il dit à son ami, tu sais pas quoi, il y a la police devant qui me demande d'arrêter de péter. Résultat, il va devoir payer 300 euros.
1: Alors en vrai, contre toute attente, je trouve que les péteurs de rue sont des gens qui manquent de respect aux autres.
2: C'est vrai,
1: je n'aime pas les péteurs de rue.
0: On dirait une chanson de Michel Sardou. Péteurs de rue. Péteurs de rue.
3: Mais la rue, c'est à tout le monde.
1: Ouais, mais je suis plus péteur intime, péteur d'intérieur. Ouais, attends, péteur
3: si
1: de rue, non.
3: Si on peut plus péter dehors, attends, franchement, non, c'est le seul endroit où on peut encore péter. C'est quoi la prochaine étape? On nous interdit de péter? Déjà fumer, c'est chiant.
0: Je pense que tout est dit.

0: Au saut du lit ce matin, nous avons Vivien. Bonjour Vivien.
1: Bien le bonjour tout le monde.
2: Salut Vivien.
3: Salut.
0: Vivien, tu habites à Dijon, c'est bien ça?
1: Exactement, c'est ça.
0: Qu'est-ce que tu fais de beau dans la vie à Dijon, Vivien?
1: Je suis livreur.
0: Ok, très bien. À quelle heure tu prends le boulot ce matin?
1: 5h.
0: 5h du matin. Sois le bienvenu chez nous, j'ai 1000 euros cash pour toi.
1: Ok, bah ça serait bien.
0: Hein. Tu connais le principe du saut du lit?
1: Ouais.
0: Alors rappelle le principe aux auditeurs.
1: Je vais devoir donner une réponse chiffrée suivant ta question et tu me diras plus ou moins.
0: Exactement.
2: C'est vachement bien expliqué.
0: C'est pas mal. Et t'as,
1: ouais,
0: t'as combien de temps pour me répondre?
1: 13 secondes.
0: Voilà. Et pourquoi 13 secondes? C'est bizarre comme chrono.
1: Parce que j'ai 3 secondes pour donner pour 1000 euros, puis après je perds 100 euros par seconde.
0: Bah,
2: bien,
0: c'est
2: le modèle. T'es engagé. Ouais.
1: Ça y est, je peux venir bosser.
0: Écoute-moi bien, ce que tu viens de faire là. Aucune personne de cette équipe ne l'aurait fait aussi bien.
2: C'est vrai.
0: Bon, Vivien, la question du jour, la voici. Nous sommes mardi 12 mai. Aujourd'hui, c'est le démarrage du Festival de Cannes. Donc, vous imaginez bien, animateur de France 2 que je suis, dès ce soir, j'aurai une suite à 7000 euros. Avec des petits fours. Je dormirai dans un lit en caviar avec des draps en saumon, évidemment. Avec du personnel qui viendra mettre des pétales de rose entre mon lit et la douche.
4: Et des menaces de mort de Charles Lalonde.
0: Et des menaces. C'est le Festival de Cannes qui débute 79e édition aujourd'hui avec son célèbre tapis rouge. Et la question que je te pose, Vivien, est la suivante. Combien de long, la longueur de ce tapis rouge, quelle est-elle, top chrono?
1: 30 mètres, 30.
0: C'est plus.
1: 40.
0: C'est plus.
1: 100.
0: C'est moins.
1: 70.
0: C'est moins.
1: 65.
0: C'est moins.
1: 63.
0: C'est moins.
1: 62.
0: C'est moins.
1: 61.
0: C'est moins.
2: Ah non! Mais quelle est cette méthode?
0: Mais c'est bizarre.
1: J'ai pas dit 60?
0: Non, t'as pas dit 60.
1: Ah, j'ai cru.
2: Un moment. Ah non!
0: Et c'était 60 mètres, Vivien.
3: Ah mon Vivien, tu t'es pas écouté.
0: Je suis désolé. Alors que t'approches
2: dès
0: le début. Mais oui, tu me fais 30. Je me suis dit, je vais aller au double. Bon, Vivien, à l'arrivée, c'est un kit Bruno sur Fun Radio qu'on va t'offrir.
1: Ok, et j'ai pas compris, c'était 60, c'est ça?
0: C'était 60 mètres, ouais.
1: Ah ouais, bah c'est con, hein, très, ouais.
0: C'est ça. C'est le mot, hein, c'est visiblement le mot. Vivien, okay. Passe une belle journée, mon pote.
1: Eh bah pareil.
2: Allez, bonne journée. Bisous, Vivien.
0: Ciao.
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0: Les amis, je parlais d'intelligence artificielle tout à l'heure. Un Français sur deux utilise l'intelligence artificielle au quotidien. Et la question que je vous posais, c'est vous l'utilisez pourquoi ? Karina, t'as pas répondu, toi.
1: Ouais, alors moi, écoute, Bruno, je l'utilise comme la grosse daronne que je suis. Donc, du coup, je prends en photo les devoirs de ma fille qui est en sixième, surtout en maths, parce que ouais. Moi, je suis vraiment une bille en maths, c'est terrible. Et du coup, bah, pour pouvoir lui expliquer et faire genre que je connais, je fais un petit coup de chat GPT, je dis tiens, fais-moi cet exercice et tout, et comme ça, après, je peux lui expliquer.
2: C'est bien, ça, en vrai.
0: Pas mal, pas mal. Il y a Julien qui est avec nous, au Pertuis. Bonjour, Julien.
3: Salut à tous, bonjour la famille.
1: Salut Julien.
0: Toi, t'es paysagiste et l'intelligence artificielle, tu l'utilises pour le boulot.
3: Exactement. En fait, je vais projeter donc mon jardin sur un logiciel qui s'appelle SketchUp. Je vais tirer l'image que j'ai créée et avec ça, donc, je fais un rendu 3D avec l'IA pour mes clients.
1: C'est stylé de
2: ah
1: ouf.
2: Ouais. Ah ouais.
1: Et moi, donc, j'aime bien quand c'est un outil comme ça.
0: Et donc, du coup, ça place des exemples d'arbres,
1: de
0: plantes dans le jardin pour pouvoir se projeter, quoi.
3: C'est plus moi, en fait, qui vais mettre tout ça en place.
0: Ouais.
3: Et ça va créer un rendu, en fait, comme une photo.
0: Ok. Ça, c'est bien, ça.
1: Ouais, franchement, c'est bien. Hyper cool.
0: J'ai vu ça aussi, tu sais, quand tu veux habiller l'intérieur d'une pièce vide, tu la prends en photo et il y a des applis qui, via l'intelligence artificielle...
2: Ça marche pas trop, ça. Ah, ouais. J'en ai acheté une, je suis une pigeonne, je dois la payer encore un an. Non, c'est ça marche.
0: Ah, tu t'es fait avoir.
2: Ah ouais, non, cata.
1: Pardon, mais ça bouffe quand même un peu le boulot des graphistes, ça, des architectes,
0: pour
1: tu
0: le
1: vois.
0: Coup, pour tout ce qui est photo, etc. Ouais, c'est l'enfer.
1: Compliqué, quoi.
0: Évidemment, ah ouais. Évidemment. Julien, je t'embrasse.
3: Merci.
1: Bisous, Julien.
0: Ah bah justement, puisqu'on parle de photos, il y a Audrey qui est avec nous à Nohangou dans le 18. Bonjour, Audrey.
4: Bonjour, la famille.
1: C'est
4: bonjour,
1: salut, Audrey.
0: T'as 29 ans. Toi, justement, l'intelligence artificielle, tu l'utilises pour les photos?
4: Ouais, c'est ça, tout à fait. J'utilise pour modifier des photos. Alors, des fois, je vous l'accorde, c'est pas toujours tip-top. Mais voilà, on l'utilise pour les photos. Et puis après, on peut créer du visuel quand on lui demande.
0: Mais alors, les photos, c'est-à-dire, par exemple, t'as une photo qui te plaît de vacances ou en arrière-plan, il y a une bagnole que tu veux enlever, tu demandes à l'intelligence artificielle de gommer la voiture.
4: Ouais, par exemple. Ouais. Ou par exemple, il y a moins d'un an, j'ai perdu ma petite lapine.
0: Ouais.
4: J'avais des photos qui étaient un peu pourries. J'ai demandé à l'intelligence artificielle d'améliorer la qualité.
1: Et ça fonctionne.
0: Et ça marche bien.
4: Et ça fonctionne, ouais. C'était super. Alors, il y a des trucs, des fois, il y a des détails, c'est pas tip-top. Mais sinon, ça fonctionne bien. J'ai bien retrouvé la qualité de la photo. Ça n'a pas trop changé.
0: Bon, bah écoute, c'est l'essentiel. Je te fais des bisous, Audrey.
4: Merci, bonne journée,
1: équipe. Bisous, Audrey.
0: Alors, nous, ici, au boulot, c'est vrai qu'on utilise souvent l'intelligence artificielle quand on a des idées à la con de chansons.
1: Ouais.
0: On le fait souvent, ça marche pas mal. Alexandra, elle s'en sert pour faire des illustrations, des chansons et poésies pour ses élèves en maternelle.
1: Bien.
0: David, à partir des photos de son frigo, il fait des menus.
2: Ah, c'est pas mal ça.
1: Ah, tu prends photo l'intérieur de ton frigo,
0: bah, ouais.
1: Il analyse. Ah, je vais essayer ça.
0: Pas mal ça.
2: Bien ça.
0: Et Olivia qui dit je devais prendre des belles photos pour mettre ma maison en location, mais c'était le bordel. L'intelligence artificielle s'en est chargée.
1: Ah, ça a arrangé à sa place, ça a viré le bazar.
5: C'est tellement Vincent, plus qualitatif que nous.
1: Ouais.
0: Vincent, pour des sites de rencontres, car je suis timide, j'envoie des screens de profil et lui demande des messages.
1: Ah, dangereux ça. Ouais, touchant mais dangereux quand même.
2: Ouais. Hein.
1: Parce que bon, s'il ne sait pas discuter avec la fille ou le mec, après c'est compliqué quand t'es en face-face.
2: C'est vrai.
0: Que, ouais, quand tu te retrouves vraiment face-to-face lors d'un rendez-vous, et là c'est compliqué de dire « Dis-moi Claude, comment je lui dis qu'elle est jolie ?»
6: Bonjour Bruno, bonjour la famille. 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

0: tout gagné, tout tout perdu. C'est David qui est avec nous ce matin. On part à Farins, c'est dans l'Ain. Salut David.
1: Bonjour Bruno, bonjour la famille.
2: Salut David.
0: Tu es technicien en projection.
1: En projection mécanique.
0: Projection mécanique, c'est-à-dire que ça consiste en quoi, David?
1: C'est-à-dire on répare les arbres, les rotors et on ramène de la matière, de l'inox, de l'acier sur le produit et après on rectifie.
0: D'accord. Ma question est-ce que tu kiffes ton taf, David?
1: Ah oui, j'adore.
0: Et ben c'est le plus important. Ouais, moi j'aime avoir le matin des gens qui se réveillent, qui avant de partir bosser nous disent ouais je vais travailler, mais je suis content de le faire. Je sais qu'il y a beaucoup de gens qui nous écoutent aussi le matin, qui font des tafs qui sont parfois beaucoup plus alimentaires que des tafs passion. Et quand on est passionné par son travail, ben je trouve ça vachement bien. David. En arrivant sur Fun Radio ce matin, tu as gagné 4 cadeaux et il y a du très très gros cadeau. Tu as
2: gagné un MacBook Air, aussi un bracelet sport connecté, 150€ à dépenser sur maisonscarlett.fr. Tu vas voir, c'est un site qui est magnifique. C'est bientôt la fête des mères, même pour te gâter toi-même, pour ta boîte à bijoux, pour ta boîte à montres, pour ta femme ou tes enfants ou ton mec. Et un pack Fun Radio.
0: Ces cadeaux, ce sont les tiens. Il faut que tu les gardes maintenant, David, en répondant correctement à 4 questions que je vais te poser. C'est le principe du jeu. Tu as déjà tes cadeaux. Et il faut pas les perdre. Et pour pas les perdre, il faut que tu répondes correctement aux 4 questions que je te pose. Chaque mauvaise réponse, c'est un cadeau qui disparaît. Et on commence par le MacBook Air, évidemment.
1: Ok, merci.
0: David, première question. Il existe un poisson qui porte le nom de loche à tête de boss. Vrai ou faux?
1: Vrai.
0: Ouais. C'est un gros poisson dans les océans Pacifique et Indien qui peut atteindre jusqu'à 2 mètres de long et peser jusqu'à 180 kilos.
3: C'est un gros sushi.
0: Pour ceux qui nous suivent en vidéo, vous savez, vous pouvez le faire via l'application. Vous cliquez sur l'onglet vidéo, on est dans un studio de télé. Donc, quand on parle de trucs, il y a des illustrations vidéo. Il y a un nageur qui est en train de nager à côté du poisson. Le mec est courageux.
3: Mais c'est ouf.
0: Alors après, même si le poisson mange que du plancton ou il est gros quand même, tu vois ce que je veux dire. Sans le faire exprès, il baille, bah, tu pars dans le dos. Hein.
4: Bien sûr.
0: David, tu gardes tous tes cadeaux. Deuxième question. Mis bout à bout, la longueur totale de vaisseau sanguin chez un adulte est de 1000 km. C'est vrai ou c'est faux?
1: Ouais.
0: Non, c'est faux, c'est beaucoup plus. C'est 100 fois plus. C'est 100 000 km si on mettait bout à bout tous nos vaisseaux sanguins. C'est fou, hein, cette info.
3: Et qu'est-ce qu'on ferait?
0: Je sais pas, on jouerait.
4: Trafic, routier.
0: On jouerait à la corde. David, tu viens de perdre le MacBook Air. Tu joues pour les 3 autres cadeaux. Troisième question. En 1748, en France, il était interdit de cultiver la pomme de terre. C'est vrai ou c'est faux?
1: Ouais.
0: Ouais, c'est vrai. En fait, le Parlement a interdit sa culture car elle était supposée causer la lèpre. Mais à l'époque, on ne savait pas trop.
4: Ça dilait de la pomme de terre, quoi. La colline du crack, c'était des pommes de terre.
0: C'est ça. Tu joues toujours pour 3 cadeaux. Dernière question. George W. Bush, il a été président des États-Unis de 2001 à 2009. Mais avant d'être président des États-Unis, dans sa jeunesse, il a été cheerleader au lycée. C'est vrai ou c'est faux?
1: Ouais.
0: Ouais, c'est vrai. Ouais.
3: C'est marrant. Alors,
0: il faisait pas majorette. Enfin, il faisait pas, parce que cheerleader et majorette, c'est pas tout à fait la même chose.
3: Oui, c'est vrai. Oui. Il encourageait les joueurs.
0: Il encourageait les joueurs avec un haut-parleur.
3: C'est cool, ça.
0: Un délire. Bon, David, à l'arrivée, 3 cadeaux pour toi. Tu repars ce matin avec le bracelet sport connecté, les 150€ à dépenser sur le site Maison Scarlett et puis le pack Fun Radio. Bravo.
1: Merci.
0: Merci. On parlait de ton taf, David. À quelle heure tu pars au boulot ce matin?
1: J'attaque à 7h.
0: 7h du matin.

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4: Du con.
5: Le du con, c'est toutes les heures. C'est quelqu'un qui ne fait pas la une de l'actu, mais c'est quelqu'un qui est dans l'actu. Notre du con s'est fait plaisir avec une belle bagnole.

0: Elle est belle, cette voiture. Cette voiture a été achetée aux enchères en Californie pour la modique somme de 8 millions de dollars.
1: C'est énorme.
0: C'est une voiture extrêmement rare qui a été fabriquée à seulement 100 exemplaires. C'est une Gordon Murray Automotive T50.
1: Ouais.
0: Et quand tu t'achètes une belle voiture comme ça à 8 millions de dollars, ta première envie, c'est d'aller flamber sur la route.
1: Évidemment.
0: Ah, bien sûr. Tu fais une tour du rond-point.
1: Et peut-être même que tu mets la musique à fond sur l'autoradio.
0: Peut-être un petit peu, tu vois, tu montes un peu le son, tu ouvres la fenêtre, tu mets le coude sur le côté. Sauf que, problème, ce monsieur qui a acheté cette voiture à 8 millions de dollars, eh bien, ne pourra pas faire le kéké sur la route puisqu'elle n'est tout simplement pas homologué pour circuler sur la route.
2: C'est pas vrai.
0: Voilà.
2: Merde.
0: C'est une voiture qui ne circule que sur circuit. Et là, il est en train de faire toutes les démarches administratives pour avoir une dérogation pour pouvoir aller sur la route avec. C'est quand même couillon.
2: Ah non, c'est
3: il
2: dur.
3: L'aura pas,
2: wow.
0: D'où l'importance de se renseigner avant d'acheter.
1: Il l'aurait fait en France, il y a un gars, un voisin, quand il dit « Tu l'as passé aux mines ou pas ?» On l'aurait dit comme ça.
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2: C'est vrai.
3: D'abord.
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3: Le coup de pression, et vous l'avez entendu, le petit tatin. On vous offre un an d'abonnement à Netflix. Peut-être vous servir, ce que je disais ce matin.
2: Je pense. Bon,
3: on a Victoria qui est avec nous, elle a 27 ans. Elle bosse dans les RH à Brest. Salut Vic.
5: Bonjour à tous.
2: Bonjour Victoria.
3: Coucou. Comment ça va, chouchou?
5: Eh bien écoutez, je suis sous pression, voilà, pour commencer la journée. C'est génial.
3: C'est bien, avant même le boulot. Le coup de pression, car c'est son nom, Victoria, c'est simple. Pendant une minute, je te pose des questions et ce que j'attends de toi, c'est que tu me donnes des bonnes réponses. J'ai besoin de 3 bonnes réponses pour que tu gagnes cette année d'abonnement à Netflix. Mais attention, j'ai besoin de 3 bonnes réponses à la suite.
5: Ça veut dire que
3: à chaque fois que tu te plantes, tu repars à zéro. La pression, elle tient à quoi? Elle tient au fait que tu n'as pas le droit de passer. Tu es obligé de répondre aux questions que je te pose. Mm-hmm. Et tu n'as pas le droit d'hésiter. Tu es obligé de répondre du tac au tac. Une hésitation, un « et bim, t'es éliminé.
5: Ok,
3: t'es prête?
5: Bon. Je suis prête, allez-y.
3: Prono. Quelle star de la NBA est surnommée King James?
5: LeBron James.
3: Un point. Avec le français, quelle est l'autre langue officielle de Madagascar?
5: Le malgache.
3: Deux points. Qui a formulé sa théorie de la gravitation universelle après avoir
5: Newton.
3: Observé la chute d'une pomme? Oh là là.
2: Ah, mais quoi? Heureusement que tu joues pas au premier de la classe, toi tu nous aurais ruiné.
3: Oh
2: ah là là,
3: là.
5: Vous savez quoi, ça fait des mois et des mois que je fais des quiz dans mon travail et je vous écoute à la radio, ben ça porte ses fruits.
2: Ah bravo, okay. Tu t'es entraînée en plus.
5: Et je me suis entraînée, hein. Bah, on vient pas pour rigoler, hein.
3: Honnêtement, tu sais quoi, non mais là, et pour la gravitation universelle, avant même que j'ai fini la question, j'ai envie de te dire bravo. Victoria, l'année d'abonnement à Netflix, c'est cadeau, c'est pour toi.
5: Merci, merci la famille, je vous remercie pour ce temps et passez une bonne journée.
3: Et bah, bonne journée à toi, Victoria. On a le temps d'en faire un autre, du coup. Je regarde Christina, qui est la productrice de cette émission. Elle me fait oui. Je parle, c'est le rapport à l'argent, évidemment. Bonjour, Renaud.
6: Salut.
3: Renaud, bon, bah, t'as vu un petit peu.
6: Ouais, alors, j'ai entendu.
3: Le coup de pression, il a été mis par Victoria. T'es prêt?
6: Je suis prêt. Allez, go.
3: Top chrono. Renaud, quelle chaîne de montagne traverse la Suisse?
6: Les Alpes.
3: Ok, quel est le métier d'assurance Tourix au sein du village d'Astérix?
2: Non! Aïe, aïe, aïe, trop long.
7: Tu cherches un métier là, je sens
6: ouais. Ah, j'ai cherché un métier.
3: Ouais. Il était web designer.
6: Je me fais engueuler par les enfants.
2: Ah non, tes enfants.
3: Renaud, je t'embrasse.
6: Merci, bonne journée.
2: Bisous.
3: Salut. Ciao, ciao. Bonjour Charles.
8: Salut la famille.
3: Charles. Ça va Charles?
8: Ça va, super.
3: Et bon, on y va pour toi, c'est top chrono. Charles, quelle ville italienne est célèbre pour ses gondoles?
8: Venise.
3: Oui. Quel groupe sanguin est donneur universel?
8: Opus.
3: Au négatif. Quel fruit est le principal ingrédient du guacamole?
8: L'avocat.
3: Un point. Combien y a-t-il de semaines dans 2 ans?
8: 104.
2: Oh, à la vache.
3: Il y a l'hésitation. Ah ben c'est parti. Non mais là, Christina, je la connais. Le premier premier abonnement est parti trop vite pour elle. Charles, on t'embrasse.
8: Bisous.
2: Bisous Charles.
3: Bisous, bye bye. Bonjour Mélanie.
9: Bonjour l'équipe.
2: Salut Mélanie.
3: Éducatrice Salut. Spécialisée à Villabé en région parisienne, t'as 42 ans. Mélanie, est-ce que t'es prête?
9: Je suis prête.
3: Top chrono. Quelle est la capitale de la Slovaquie?
9: Venise.
2: Oh non.
9: Je savais pas.
3: C'est Bratislava.
9: Je savais pas.
3: Mélanie, on te fait des bisous.
9: Bisous.
2: Bisous, Mélanie.
10: Bisous. Good morning. 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
3: Il y a Karina qui vient de tomber sur une info qui est assez dingue, comme quoi on peut être célèbre mais avoir des gros problèmes administratifs.
4: Ouais, c'est hyper marrant. Donc, et célèbre mondialement, je pense que c'est l'homme le plus connu au monde. Je vais vous parler du pape Léon XIV.
5: Ouais. Ah bah oui.
4: Et le pape Léon XIV, bah, quand il a été élu pape, il a été obligé de déménager au Vatican.
3: Excusez-moi, pourquoi la musique des visiteurs sur le pape c'est une question que je te pose, Lucas.
6: Ça dit Ameno.
3: Ah oui, bah Ameno.
4: Ameno,
3: oui, Ameno. Ameno, c'est comme Amen, mais,
6: oui, voilà.
3: Mais en italien. Quoi.
6: Avec un O, quoi.
3: Il n'y a pas de souci.
4: Ameno.
3: Ça dit Ameno,
4: j'aime
3: donc
4: beaucoup.
3: Je me suis dit.
4: Là,
3: dire,
4: j'aime bien
5: c'est le
4: choix.
5: Verbe Amener.
4: Et alors, quand il a déménagé au Vatican, eh bien, il faut faire, bah, comme ce qu'on fait tous quand on déménage, il faut faire son changement d'adresse.
3: Bah oui.
4: Et le pape Léon XIV, eh ben, il avait appelé sa banque qui était aux États-Unis en disant bah voilà, bonjour, je suis Robert Francis Prévost, donc c'est son vrai nom de, qui, quand il n'est pas pape. Et il dit voilà, j'ai déménagé en Italie.
3: Il n'est pas pape, c'est drôle.
4: Il n'est pas pape.
3: C'est musical, pape.
4: Sauf que le problème, c'est que l'employé de banque ne l'a pas du tout reconnu et elle lui a raccroché au nez. Et ça a été une galère sans nom pour qu'il puisse faire son changement d'adresse et son changement de numéro de téléphone, parce qu'il avait un téléphone portable professionnel de pape. J'imagine. Et ça a duré hyper longtemps parce que la nana, elle a dit non, non, monsieur, je veux que vous vous déplaciez en agence bancaire pour pouvoir signer vous-même les papiers. Comme quoi,
5: mais
4: tu peux être pape et avoir aussi des galères avec les services clients.
5: Ouais.
3: Non, mais de toute façon, pape, c'est compliqué. Tu vois, c'est vraiment le seul boulot où t'es tout seul.
5: Oui, c'est vrai que t'as personne d'autre que toi.
3: Bah, c'est arrivé qu'une fois qu'il y ait deux papes quasi en même temps. Quand il y avait le pape qui avait démissionné, c'était
5: Benoît XVI. Reisinger.
3: Ouais, bah, c'était Benoît XVI.
4: Ouais. Ouais. Il n'est pas tout seul, il a quand même ses cardinaux.
3: Non, mais t'as pas d'autres papes.
4: Non, t'as pas d'autres papes.
3: Je veux parler de radio avec d'autres animateurs de radio, tu vois, bah, je vais voir des potes d'animateurs. Alors, soit vous, évidemment, mais on bosse ensemble, mais des potes
5: les
3: d'autres radios.
5: Ouais.
3: Quand t'es pape,
5: personne qui peut comprendre.
4: Et tu peux pas trop te comparer parce qu'ils sont morts ceux d'avant.
3: Oui,
4: ou alors en fin de vie, qui a appelé le Dalai Lama ou enfin les autres chefs des autres religions.
5: Ouais, mais c'est
3: oui,
5: pas
3: mais
5: pareil,
3: c'est pas le même.
6: Il doit
3: délire,
6: avoir
3: quoi,
6: un soupape un peu qui est
4: une soupape. Ouais. Soupape.
3: Ouais, c'est un soupape. Beaucoup plus vite que les autres.
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3: Qu'est-ce que tu dis, Pinot? C'est très...
4: Non, pourquoi mais il se marre?
3: T'es en train de faire un truc et tu vois un gars qui vient d'os et qui se marre tout seul, c'est quoi l'idée?
5: Non, parce qu'en fait, je lisais des traditions de l'époque antique, à la Grèce antique, et là, en fait, je suis en train de lire...
3: Pendant l'émission, vraiment.
5: Oui, voilà, ouais. Et à l'époque, ils se lavaient le cucu avec des cailloux. Genre, il n'y avait pas de papier toilette. Prenait...
4: Oh, bah merci, ouais, Patrick.
5: Patrick.
3: Après le popo.
5: Ouais, ouais. Hop, il prenait des caillasses et en fait, il se lavait les fesses comme ça.
4: Et l'irritation.
6: La SNCF, ouais. Ils ont gardé le principe. Hein.
5: Bah, oui, c'est ça.
6: Dans les papier, trains, c'est ça.
5: Non, c'est
6: ça,
5: du papyrus.
3: Ça s'améliore.
5: Et alors, je lis plein de trucs, c'est fou. Par exemple, genre, à l'époque donc romaine, il y avait une éponge pour 12 personnes dans les toilettes.
4: Donc,
5: il y avait.
3: Ah oui, ça, je sais.
5: Une éponge accrochée à un truc et voilà, quoi, tu te lavais les fesses comme ça.
4: Non mais ça c'est
6: très dégoûtant.
3: Oui mais nous après tu pouvais la rincer je pense quand même. Il y avait un truc d'eau non pour.
5: Bah je pense mais j'espère. Mais
4: c'est pas précisé dans l'article.
5: Les bactéries sont pas reste hein Bruno. Hein. Ça part pas comme ça genre.
3: Oui alors après on était à l'époque romaine tu vois ce que je veux dire. Donc niveau bactéries ils étaient assez calmes.
5: Ouais voilà. Alors ouais. J'en ai trouvé plein d'autres. Il y a par exemple au 19e siècle tu prenais un selfie avec un mort après l'enterrement.
4: Ah bon au 19e siècle,
5: pour...
4: il y a déjà des selfies.
5: Enfin, non, pas un
3: selfie. Au 19e siècle, un selfie.
5: Bah, tu sais, c'est les gros appareils photo, là.
4: Ouais.
5: Les...
4: Tu prenais en Kling. Photo, ouais.
3: Voilà. Oui, tu prenais en photo.
5: Oui, voilà. Mais
4: tu faisais un live selfie. Insta.
3: En selfie, c'était pas possible.
5: Genre, avant de le mettre dans la tombe, tu prenais un petit photo. Bah, tiens, Pierrick, avant que tu nous quittes vraiment, tu prenais une photo, enfin, un selfie.
4: Ah,
5: et,
4: c'est glauque.
3: Voilà. Oh, non, mais là, il y avait des photos de
4: mort.
3: Je sais pas si vous avez vu un film qui s'appelle Les Autres.
4: Ah oui.
3: Avec Nicole Kidman. Si vous avez jamais vu ce film, je vous conseille. Si vous aimez bien vous faire flipper, regardez Les Autres. Avec un truc, c'est un peu ambiance sixième sens.
4: Ouais. Okay. Il y a un reveal.
3: Voilà, il y a un reveal de fin. Les trois dernières secondes, c'est assez ouf.
5: Hein. Aux États-Unis, au 19e siècle, l'héroïne était prescrite pour la toux.
4: L'héroïne? Mais quoi?
5: Qu'est-ce qui m'arrive? Bah, j'ai l'antivirus. Bah, prenez de l'héroïne, monsieur. Ça va beaucoup mieux.
4: Mais c'est une folie.
3: Je crois pas que l'héroïne, ça te speed. Je crois que.
5: Je sais pas, j'en ai jamais
6: pris. On n'est pas très calé en drogue. Et heureusement, quelque part.
3: Niveau drogue, on n'est pas calé de fou, hein, je crois. Mais
5: t'es dans la télé, toi.
3: Hein?
5: Tu dois savoir, toi.
3: Ouais, ouais, mais tu sais. Je suis arrivé à la télé, moi, après tout. Moi.
5: Ouais, t'es chiant, toi. Ton jardin, toi. T'es...
3: Moi, je suis arrivé à la télé, on m'a raconté l'époque Canal Plus, etc. J'ai dit, ça va être super la télé. Non, moi, je suis. Voilà, tu vois. Et là, et maintenant, je suis sur France 2. Je m'étais dit, bah, les gars, ok, c'est par. Puis maintenant, avec la commission, non.
4: Il n'y a plus, pareil. Tu peux rien faire.
3: Mais vraiment, tu vois, j'ai pas.
5: Ouais, t'as raté le
3: après,
5: virage.
3: Moi, j'arrive après les trucs à
5: et
3: chaque
5: alors,
3: fois.
5: Et alors, le plus drôle, au 18e siècle, il y avait un réveil humain.
3: En fait, de ce que je rêve. Toi, t'es en train de dérouler ton truc.
5: C'est génial.
3: Déjà, tu nous as vendu un selfie au 19e siècle. Et au 18e siècle, alors, quand il jouait à la PS5.
5: Laisse-moi, regarde. Au 18e siècle, il y avait un réveil humain. C'est-à-dire qu'il y avait un gars dans la rue qui me disait, réveillez-vous.
3: Bah, est-ce que c'est pas. Est-ce que c'est pas notre boulot?
5: Bah ouais, mais lui, il allait dans la rue, quoi. Il lançait des cailloux sur les fenêtres, il disait bon, c'est l'heure de se réveiller.
4: Avant ou après le popo?
5: Ah bah, je sais pas, moi, attends.
4: Avec les cailloux.
3: Bah, disons que ouais, le premier jour, il lançait le caillou, puis au bout de 15 jours, il lançait l'éponge. Elle était aussi dure. Donc, regarde, est-ce que c'est pas comme lancer des cailloux, non pas à la fenêtre, mais à la gueule des gens? C'est pareil. Tu vois? Bah, ça réveille.
5: Réveillez-vous!
3: À choisir. Hein? Bah, lancez-moi un pavé, hein, les gars.
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4: Bonjour Marie-Astrid.
5: Oui, bonjour.
6: Salut Marie-Astrid.
4: Ça va Marie-Astrid?
5: Ça va bien, écoute.
4: Bon, t'es à Saint-Andiol, c'est ça, dans les Bouches-du-Rhône?
5: C'est ça, ouais, exactement.
4: Tu fais quoi dans la vie?
5: Je suis sophrologue.
4: Ah, alors rappelle le principe de la sophrologie.
5: La sophrologie, c'est apprendre à bien respirer pour que ta respiration devienne ton meilleur allié, pour que tu puisses gérer plein de choses et que tout se passe mieux dans ta vie.
4: Mais alors, ça veut dire qu'un client qui vient te voir une fois, il vient qu'une fois? Une fois que tu lui as expliqué comment savoir bien respirer, il revient plus?
5: Ouais, alors après, tu sais, on a plein de choses dans notre vie qui se mêlent, qui font qu'on a besoin d'éliminer. Donc, il revient 3-4 fois en général pour qu'il y ait vraiment quelque chose qui s'imprègne bien. Et puis ensuite, il vient que quand il a besoin. Donc, moins on les voit, mieux c'est pour nous. Ça veut dire qu'ils vont bien et c'est ce qu'on veut.
4: Bon. Marie-Astrid, t'as envoyé Bruno par SMS au 74 900 pour jouer au jeu des 5000. Évidemment, oui. Tu connais les règles du jeu. Oui. Elles sont injustes, mais tu les acceptes.
5: C'est ça, je les accepte.
4: Je vais te poser 5 questions. À chaque bonne réponse, il y a 1000 euros à gagner. C'est donc peut-être pour toi 5000 euros à la clé. Mais dans les 5 dernières secondes du jeu, on appellera un autre auditeur. On appelle ça un voleur. Ici, chez nous, c'est quelqu'un qui s'est inscrit hier. D'accord ?
5: Oui.
4: Hier, j'ai donné 5 secondes au voleur pour s'inscrire. Hier, en 5 secondes, j'ai eu 16 SMS. Et donc, c'est un de ces 16 numéros de téléphone que j'appellerai en direct, là, à la fin du jeu. Si jamais l'auditeur décroche en disant Bruno sur Fun Radio et juste ça, il vole ton argent. Par contre, s'il décroche en disant allô ou quoi que ce soit d'autre, c'est toi qui garderas l'argent que tu as gagné. On est d'accord?
5: On est d'accord.
4: Deux thèmes de questions. Marie-Astrid, tu choisis lequel? Le premier thème, les variétés de café pour te la péter ce matin à la machine à café. Je vois que ça te fait sourire. Deuxième
5: ouais.
4: Thème, le vocabulaire de la Formule 1 pour faire genre tu suis alors que non en fait.
5: On va prendre le café.
4: On part sur le café, première
5: ouais.
4: Question. Un café porte le nom de Red River ou Blue Mountain?
5: Blue Mountain.
4: Bonne réponse. Yeah. Il vient de la région des Blue Mountain en Jamaïque. 1000 euros, deuxième question. Un café s'appelle Kenya AA ou Sénégal BB?
5: Kenya AA.
4: Bonne réponse.
6: Ils vont faire Kenya Hey Hey.
5: Hey Hey.
4: Kenya AA, c'est un grade de qualité dans le système de cotation kenyan. C'est vrai que sinon c'est...
7: Excuse me, everybody. Hey, hey, hey.
6: Hey, hey, hey, hey.
4: Marie-Astrid, tu as 2000 euros, troisième question. Un café est appelé le Bourbon pointu ou le cognac moulu?
5: Le cognac moulu.
4: Non, le Bourbon pointu. Un café français, enfin qui vient de l'île de La Réunion, donc c'est un café des îles françaises. Marie-Astrid, tu restes à 2000 euros. Voici la quatrième question. Un café porte le nom de Huehuetenango ou de Hai, H-I?
5: Huehuetenango,
4: ouais.
5: Le premier.
4: Yeah. Cultivé à plus de 1500 mètres d'altitude au Guatemala, tu viens de marquer un nouveau point, tu es à 3000 euros. Voici la dernière question. Un café s'appelle Terra Rondo ou Mundo Novo?
5: Mundo Novo.
4: Bonne réponse. Yeah. Un café hybride entre le Bourbon et une variété de Sumatra. Marie-Astrid, 4000 euros.
5: Ok.
4: Pas mal, hein, 4000.
5: C'est pas mal, c'est pas mal. Hein.
4: Si cette somme est validée, que vas-tu faire de l'argent?
5: Écoute, y a des vacances qui se préparent. On est parti pendant à Londres, là, au mois d'avril. Donc, ça permettra de repartir un peu cet été.
4: Oh, génial. T'as fait quoi à Londres?
5: On a fait plein de choses à Westminster. On a fait tous les quartiers. On s'est éclaté. Donc, du coup, ça nous permettra de repartir un peu en vacances en famille cet été.
6: Est-ce que t'as été voir l'exposition sur les robes de la reine?
5: Oui, on y a été. Ouais,
6: ah,
5: ouais, ouais. C'était, ouais,
6: il y a toutes ces robes qui sont exposées depuis qu'elle était toute petite.
4: Tu vas pas faire ça, toi, t'es fan de la reine d'Angleterre?
6: Bah, j'aimerais bien, mais là, les prix pour aller à Londres, ils sont devenus fous, ces londoniens, là.
5: Oui, complètement, j'avoue, mais c'était fun. Bah,
4: oui. Marie-Astrid, j'ai le numéro d'un voleur qui vient de s'afficher sur mon écran. Un tirage au sort a été effectué pendant que tu étais en train de jouer. Une chance sur 16, c'est ce qu'avaient les voleurs. J'ai eu 16 voleurs qui se sont inscrits hier en 5 secondes. C'est un de ces 16 numéros de téléphone que je vais appeler en direct sur Fun Radio. La personne que j'appelle ne sait pas que je vais l'appeler, puisqu'elle vient d'être retirée au sort. On ne l'a pas prévenue. Je l'appelle en direct à la 5 secondes. Elle doit décrocher sans dire allô ni bonjour, mais juste Bruno sur Fun Radio. Si c'est le cas, tes 4000 euros pardon, deviendront ces 4000 euros. On est d'accord ?
5: On est d'accord.
4: J'appelle quelque part en France ou en Belgique. C'est parti.
5: Bruno sur Fun Radio.
4: Oh là là là.
2: Très violent.
4: Ouais, ouais, non, celui-ci, il est tout net.
5: Ouais, il est tout net.
4: Eh oui, Marie-Astrid.
5: Eh ben, c'est du jeu.
4: C'est du jeu, en effet.
5: C'est pas vrai.
4: Allô, bonjour.
8: Bonjour.
4: Comment tu t'appelles ?
8: Joanne,
4: t'as quel âge ? Tu habites où ?
8: J'habite à Montpellier, j'ai 33 ans, je suis trop contente.
4: Joanne, t'es en direct sur Fun Radio, mais je pense que tu l'as compris.
8: Ah oui.
4: T'es en train d'écouter la radio ou pas, Joanne ?
8: Eh oui, je me suis garée parce que j'en ai une machine à nounou.
4: Joanne, tu viens de gagner 4000 euros cash. Marie-Astrid, je suis désolée, c'est la règle, tu l'avais acceptée.
5: C'est la règle.
4: Et c'est donc Joanne qui prend avec l'argent, qui part avec l'argent ce matin. Joanne, ça va Joanne, détends-toi.
8: Ah oui, je tremble, je suis trop contente.
4: Attends, tu me dis que t'étais en voiture, t'as arrêté la voiture?
8: Oui, je suis garée.
4: Bon, très bien. Joanne, tu me confirmes que depuis 24 heures, personne ici t'avait appelé pour te dire que tu passerais en direct à la radio ce matin?
8: Non, personne m'avait appelé.
4: Bon. Et bah t'as un virement de 4000 euros qui part chez toi.
8: Merci beaucoup.
6: Trop bien, Joanne.
4: Joanne, je te fais des bisous.
8: Merci, bonne journée.
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1: Du con, 8h du matin, on le dit, la vérité sort toujours de la bouche des enfants. Des fois, ça peut être un peu gênant. C'est Pino qui est tombé sur cette news.
2: On part aux États-Unis, dans une école primaire. Il y a un enfant qui a été suspendu par la responsable de l'école, puisqu'il a dit à sa prof, accrochez-vous bien, ton haleine sent le caca d'hippopotame.
3: Oh mais
1: bon, alors après, excusez-moi, il y a une photo de la prof en question. Elle a des dents. Je garerai pas ma voiture dessus.
3: Aïe, aïe, aïe, aïe, aïe.
1: Et pourtant, il y a la place.
3: Ouais, c'est compliqué.
2: C'est comme une rue.

0: Paris, elle est en travaux un peu, ça, sa bouche, mais voilà. Et donc, sa mère dénonce l'injustice de la décision de l'école et donc réclame que son enfant soit réintégré. Bon, bah, la vérité sort de la bouche des enfants.
1: Ouais.
2: Après, on a tous eu des profs qui puaient du bec. Hein. Enfin, t'as l'impression que c'est livré quand même avec le kit des profs, quoi. T'as la veste en velours et la laine de chacal.
1: Après, on leur dit pas forcément non plus. C'est ça.
2: Non,
0: ouais.
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6: Mais PlayStation 5 a gagné dans le jeu des 30 secondes.
7: Ah, c'est super ça, la PlayStation 5.
6: Et évidemment, c'est un très beau cadeau. Deux candidats qui vont tenter de gagner cette PlayStation ce matin. D'un côté, il y a Thomas. Bonjour Thomas.
8: Salut la famille. Et
7: salut, salut Thomas.
6: Thomas, t'as 25 ans, tu habites Hénin-Beaumont. Tu fais quoi dans la vie ?
8: Je suis chargé de projet énergie.
6: Ok. Ah bah écoute, on va pas pouvoir te prendre un nom. On prend que les projets fun, évidemment, ici.
8: Pas mal.
6: Radio, bien sûr. Tu joues Thomas face à Camille. Bonjour Camille.
9: Bonjour Bruno, bonjour l'équipe.
7: Salut Camille.
6: Camille, tu es infirmière à Trith-Saint-Léger, c'est bien ça ?
9: Trith-Saint-Léger, ouais, mais enfin, je bosse à Valenciennes, c'est près de Valenciennes, ouais.
6: On a entendu le coq derrière toi.
7: Oui. C'est génial, j'adore, moi, ça me rappelle toute mon enfance.
6: C'est vrai ?
7: Ouais. T'as été élevé avec des coqs ?
10: Non, mais...
7: C'est quoi cette enfance ?
10: Mais si, au Liban, on avait des coqs.
6: Très bien, mais si, on a un peu dans le... Alors, au Liban, normalement, ils font pas ce bruit-là. C'est les... En France, ils font cocorico. Au Liban, c'est comme aux États-Unis, je crois, qu'ils font kiri-coucou.
7: Non mais c'est vrai, chaque pays a son onomatopée d'animaux.
10: C'est vrai.
6: Si tu lis les Astérix et Obélix où t'as souvent le coq le matin, si tu dans d'autres pays, c'est pas cocorico, c'est une autre onomatopée.
7: D'accord.
6: Bon, comme ce sujet n'intéresse personne de toute façon, Thomas et Camille, vous allez gagner une PlayStation 5 ce matin. Je vous rappelle la règle du jeu des 30 secondes. Par contre, le coq qui était en train de le goûter.
7: Mais le coq, il est sans fin là.
6: Oui, bah c'est bon, on est réveillé, tu nous dis. Hein. En 30 secondes, on essaye de vous faire deviner des mots issus d'une liste qu'on nous confie au dernier moment.
11: C'est en Écosse.
7: C'est l'Arche de Noé, le truc.
6: Celui de vous deux qui trouve le plus de mots repart avec le cadeau. Nous sommes d'accord ?
8: Oui, ouais, on est d'accord.
6: Hier, qui a gagné ?
7: C'est Pino.
6: C'est Pino. Pino va rejouer ce matin. Il va jouer avec toi, Thomas. T'as été le premier sélectionné au standard.
8: Ça marche.
6: Camille, on fait tourner la roue des prénoms. Au choix, Karina, Sohan ou moi. C'est le hasard qui va décider qui va t'accompagner pendant 30 secondes. Camille.
5: Bruno.
6: Camille, super, on va jouer ensemble.
9: Impeccable.
6: Mais je sais pas, c'est l'avenir qui va nous le dire. Et l'avenir, c'est une vision dans 30 secondes, hein, donc c'est pas dingue. Est-ce que tu es prête, Camille ?
9: Oui, je suis prête.
6: Du tac au tac, 3, 2, 1, top chrono. Après 999, il y a
9: 1000.
6: Ouais, dans une équipe de foot, il y a 11
9: joueurs.
6: Ouais, si c'est pas court, c'est que c'est
9: long.
6: Ouais, quand on rentre, on dit bonjour ou alors on dit hey. C'est pareil.
9: Salut.
6: Que bonjour. Ouais, très bien. C'est pas mauvais, c'est
9: bon.
6: Ouais, l'autre nom du bébé, c'est un
9: nourrisson.
6: Oui, je te sers une demain.
9: Une poignée.
6: Ouais. Émile Zola, il écrit des...
9: romans.
6: Ouais, un autre.
7: Ah, des livres.
6: Des livres.
9: Ah, mince.
7: C'est 7 ouais. points, c'est bien. Pas mal.
9: Ouais, c'est déjà bien.
7: Super.
6: Camille,
9: merci,
6: on était connectés.
7: Ah, vous êtes
9: ouais,
7: au top.
9: Nickel,
6: ouais,
9: impeccable.
6: Ça fait plaisir quand ça se passe comme ça.
7: Pino, il est au bout du rouleau, là. Non, il est concentré. Et t'enlèves le centré. Allez, mon pipi, on prend, toi.
11: Ouais, ouais.
6: Thomas, allez, tu joues avec Pino, est-ce que tu es prêt ?
8: Ouais, pas le choix.
6: Pas mettre la pression, mais la seule erreur, le pas de choix, il fait mal. La seule erreur, et c'est foutu. Hein. Pino, t'es prêt ?
11: Oui.
6: Top chrono.
11: Ok, avec mes fesses, je peux.
8: Péter ?
11: Ok. Usain Bolt, il a le. Sur le 100 mètres, il a le 1-1 du monde.
8: Record.
11: Oh, exactement.
8: Record.
11: C'est pas l'auxiliaire avoir, c'est l'auxiliaire.
8: Être.
11: Exact. Pour faire un marathon sur Internet, il faut que je.
8: Pascri.
11: Ouais, alors un autre mot. Non, un autre mot. C'est une.
8: Inscription.
11: Exactement. Avec mon téléphone, je peux
8: appeler.
11: Il y a le sous la manche, c'est le où passe le pont. Train. Où passe le train.
8: Le tunnel.
7: Ah, oh, dommage.
6: Sur le pont sous la manche, on
8: dérange. Ah, mais non, c'est ma faute. Désolé. Là, c'est moi.
7: Bah, c'est nous qui sommes désolés.
10: Vous avez fait au mieux, mon Pino. Pose cette arme.
6: Mais
10: ça va te faire du
6: pourquoi
10: mal.
6: Pourquoi tu dis pas substantif quand
11: oh, écoute,
6: dit...
11: ton substantif, tu vas te le mettre où je pense.
7: Non, pas tous les jours.
6: Excuse-moi, tu penses à quel endroit?

0: les jours.
1: Le nez, mon vieux.
2: Tu dis ça parce que j'ai un gros nez ?
1: Oh ! C'est néophobe.
2: C'est nasophobe. Bon, Thomas, 5 bonnes réponses. Camille, ouais. Tu viens de gagner une PlayStation 5.
1: Ah, Bru, t'as été très bon.
3: Merci,
0: pour toi
3: merci
0: et ton
3: Bruno,
0: coq.
3: T'as géré, c'est trop bien.
2: Non, c'est toi qui as géré, Camille. On t'envoie ça vite, je te fais des bisous.
3: Merci, moi aussi, je vous embrasse tous. Bonne journée.
0: Gros bisous. À toi.
2: Thomas, on t'envoie un kit Bruno sur Fun Radio.
4: Merci, salut.
2: Passe
0: bye
2: une
0: bye.
2: Ouais, bah, ça, forcément.
0: Tu lui as ruiné sa journée,
2: Pino. Il est un peu moins content. Bruno sur Fun Radio.
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4: Il y a David qui est au 0142 48 5000. Bonjour David.
5: Salut Bruno, salut la famille.
6: Salut David. Salut.
4: On parlait tout à l'heure des trucs qu'on aimait bien et puis maintenant on kiffe plus des masses. Toi c'est les jeux vidéo, c'est ça ?
5: Ouais, c'est la console. Avant je pouvais y passer des heures, maintenant ça m'intéresse plus.
6: Elle est rangée même ?
5: Ouais, complètement.
4: Mais peut-être parce que t'as vieilli, t'as quel âge David ?
5: J'ai 44 ans.
4: Ah ouais, non, 44 ans,
6: t'as
4: tu
6: des enfants ou pas ?
5: Non, j'en ai pas.
6: Ah ben peut-être que si un jour t'en as, tu reviendras à ce jeu-là.
4: Non,
6: ça
4: parce que ton enfant te bat. Et donc du coup, ça t'énerve. Moi, j'ai eu ça avec Anatole. Du coup, je joue plus avec lui, ça m'énerve. David, je peux comprendre, je te fais les bisous, mon pote.
5: Bisous.
6: Bisous, David.
4: Bonjour, Mélissa.
7: Bonjour, la famille.
6: Salut.
8: Salut, Mélissa.
4: C'est quoi les trucs que tu kiffais avant et maintenant t'aimes plus ?
7: Les manèges à sensations, mais dans les fêtes foraines. Je déteste ça, je peux plus. C'est une phobie maintenant.
6: T'as pris conscience du danger ?
7: C'est possible, bah parce que mes enfants adorent ça, donc c'est compliqué, mais je ne peux plus monter dans un manège à sensations.
4: Ouais, parce qu'après, ouais, tu te dis, ouais, je vais être malade, etc.
9: C'est violent, en fait.
6: Non, ou t'as peur pour la sécurité, hein, tout simplement.
7: C'est ça, c'est exactement ça.
4: C'est un délire. Ouais, je peux comprendre. Mélissa, belle journée.
7: Belle journée à vous, merci.
6: Bisous, Mélissa.
8: Bisous, Mélissa, bye bye.
4: Bonjour, Khalil.
10: Bonjour, la famille.
6: Salut, Khalil.
4: D'ailleurs, on dit Khalil, je pense.
10: Oui, c'est ça, oui.
6: Khalil.
10: Pas de problème.
4: Khalil, dis-moi, qu'est-ce que t'aimais avant et que t'aimes plus trop maintenant ?
10: Eh bien, j'écoutais beaucoup le rap, mais maintenant, c'est que le style électro.
4: Ah, alors, ouais.
6: T'as changé de
4: mais ça, ouais, t'as quel âge ?
10: J'ai 18 ans.
4: Ouais, mais ça, c'est normal. Quand t'es ado, moi c'est pareil, il y a des trucs que j'écoutais ado et quand j'ai commencé à grandir, après ça me faisait un peu chier en fait.
8: Moi j'étais très Booba et aujourd'hui je le suis beaucoup moins. Mais j'écoutais
4: mais le petit
8: beaucoup.
4: Ourson maintenant.
8: Ouais.
4: Khalil, t'es étudiant en quoi ?
10: Je vais rentrer en école de radio.
4: Ah bien ! Bah, et futur collègue alors ?
10: Bah, j'espère en tout cas.
4: Eh bah, écoute, alors prends ton temps, j'ai encore un crédit sur la maison.
10: Oui, aucun problème.
6: Mais merci. Passe nous voir quand tu veux. Hein.
4: Mais pour passe stage, en studio, oui, ouais, avec plaisir.
10: Merci en tout cas.
4: Et bah, y a rien.
8: Bisous, Khalil. Bisous,

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0: Non, je vais pas le laisser en manger.
1: Ah ouais, d'accord.
0: On joue comme chaque année, comme chaque matin avec Pino, avec une année, c'est l'année 85, l'année de ce titre de téléphone.
2: Et c'est ça, et en 85, Carina voyait le jour et ta-ta-ta, Carina dansait sur ça.
1: Bien sûr.
2: Ça passe toujours dans les mariages, hein. Ça
1: oui.
2: C'est le petit titre
1: pour
2: référence.
0: Pas que. Au Panic Road, c'est culte, hein.
2: Ça, c'est culte.
1: En fait, c'est joyeux.
2: Ben voilà, ouais. Alors, moins joyeux, c'était la sortie de Rambo 2 au cinéma en 1985. Sylvester Stallone jouait John Rambo en pleine guerre du Vietnam. Ouais. Alors là, je veux dire, ça.
0: C'est grand de dire c'était la sortie de Rambo 2 et Didier, notre réalisateur, a mis l'affiche de Rambo 3.
2: Oui, mais il connaît pas les chiffres. Trois
1: bâtons, c'est trois, Didier.
2: Oh, pourquoi il y a trois bâtons? C'est bizarre, le truc. Et alors, si je vous dis ce film et le nombre 85, à quoi ça correspond, à votre avis?
1: C'est pas le nombre de mots qu'il a prononcé ou un truc comme ça, parfois.
2: Ah non, alors.
0: Le nombre de morts.
2: Le nombre de morts, ouais.
1: 85 morts?
0: Bah, c'est pas beaucoup.
1: Ouais.
2: C'est quand même un record hein, pour un film de l'époque.
0: Le dernier Rambo, les gars, qui est sorti il y a une dizaine d'années, j'étais tombé sur un extrait. Je pense que les 85 morts, ils sont dans une séquence de 2 minutes.
2: Ah, ouais.
0: Il avait une mitrailleuse, mais à base de.
2: Et alors, il faisait Rambo 2 et Rocky à la même époque et tout. Donc là, ouais. Sylvester Stallone, au niveau du pognon, je pense qu'il s'est.
1: Ça allait,
2: pour
1: quoi.
2: Plusieurs ouais. Mecs. Allez, en 85, on écoutait ce titre.
0: Jermaine Jackson, le frère de Michael, et une chanteuse qui s'appelait Pia Zadora.
2: Numéro 1 des ventes en français à l'époque, ça cartonnait. Avec Jermaine.
1: Alors, Jermaine, toute mon enfance, cette chanson. On l'écoutait tout le temps en voiture avec ma mère.
0: Mais
1: tout le temps, tout le temps.
0: T'étais pas née en 85.
1: Mais oui, mais elle était sortie à ma naissance. Elle existait.
0: Ah oui, bien sûr.
1: Bah oui.
2: Elle est cultivée, ma Soso. Elle écoute des titres même de l'époque.
0: Non, ça veut dire que sa mère écoutait de la bonne musique. D'ailleurs, on a eu sa mère parce que ce matin, il y a eu un sujet poisson rouge avec Sohan qui disait que son poisson rouge était resté 12 ans et on a dit c'est pas possible, ils l'ont changé. Et sa mère m'a juré sur l'honneur que non.
1: Oui, RAS, tout va bien.
0: Bah, c'était
1: je garde mes parents.
2: Ou alors ta mère est aussi naïve, peut-être. Bon, je l'embrasse, madame Amel. Allez, en 85, une émission cartonnée en France présentée par un duo féminin.
0: Oh. Ah, Gym Tonic.
2: Exactement. Tu peux rappeler un peu le principe, Bru, Gym Tonic?
0: Oui, bah, c'était de la gym à la télé. C'est Véronique et Davina qui présentaient ça. En fait, ça cartonnait pour une seule et unique raison. Le générique, c'était elle sous la douche, seins nus.
2: C'est ça.
1: Ah ouais?
0: Évidemment, mais à l'époque, dès que t'avais la possibilité de. Donc, je pense que tous les darons se mettaient devant en disant tiens, je vais faire du sport.
2: Alors, des millions de téléspectateurs. Hein. C'était à midi le week-end, un truc
0: ouais,
2: comme
0: non,
2: ça.
0: Non, ça cartonnait. Mais même à l'époque, il y avait des mecs genre Bernard Tapie qui était venu en invité.
2: Ah oui.
0: Faire la gym avec
1: c'est les. C'est du sport à la télé, c'était la première fois.
0: Ouais.
1: Hein.
2: Jogging bleu fluo avec un polo rose et mon Bernard Tapie, il danse.
0: En fait, ça se faisait aux États-Unis. Je crois que c'est Jane Fonda qui faisait ça aux États-Unis, qui est une actrice américaine. Et donc, du coup, en France, quand ça a lancé, ça a cartonné. Mais depuis, il y en a plein maintenant des cours de gym à la télé.
2: Ils vendaient des cassettes audio de ça. Accrochez-vous bien. Ils en ont vendu presque 1 million de cassettes vidéo. Et donc, les gens mettaient ça dans leur salle de sport et faisaient leur petit sport. Quoi.
1: Ouais, c'est
2: un
1: bien.
2: Vrai carton. Ça a duré 5 ans. Et en 85, on écoutait ton idole, Bru. Et alors, il y a eu à l'époque Live ID. C'était deux concerts à Londres et Philadelphie pour lutter contre la famine en Afrique.
0: Mm-hmm.
2: Et alors, Phil Collins a réalisé un exploit pour l'occasion. Quoi, à votre avis?
0: Il a joué sur les deux concerts.
2: Incroyable. Le même jour.
0: Sur Phil Collins, je suis incroyable.
2: Ah ouais. En fait, il a fait le concert à Londres, il a pris un avion Concorde, il a traversé l'Atlantique et quelques heures plus tard, il était à Philadelphie pour rejouer un concert.
1: Ah, ouais. Stylé. Ah oui, d'accord.
2: Et 2h45 à chaque fois. Hein. À mon fil, il rigolait pas.
1: Waouh.
0: Moi, Phil Collins. Le jour où le plus tard possible, mais je voulais dire, le jour où Phil Collins décède, c'est férié pour moi. Hein. Comptez pas sur moi, je viens pas. Hein. Ou alors si, je viens, mais même si on est sur Fun, je passe du Phil Collins non-stop pendant 3 heures.
1: Rien à foutre. Que les choses soient dites.
2: Ça pouvait tomber à 9 mai, le jour férié, du coup, ça nous fera un long week-end. Je demande, je propose.
0: Toi, t'es vraiment premier degré, surtout quoi. Il y a aucun, c'est-à-dire que toi, le gars planifie déjà ses vacances.
1: Alors, son regard est fou. Il est très premier degré en ce moment.
0: Je te parle d'un truc qui me touche au plus profond de moi-même, mais toi, ouais, bah ça m'arrange.
2: Ouais,
0: si
2: bah, je serais bien content.
0: C'est vraiment une merde.
2: Bon, on a fait le tour.
1: Je t'adore.
0: Après ça, on peut
1: impossible.
0: C'est marrant que tu aies choisi un Madonna, mais c'est là où j'ai un doute parce que j'ai choisi un Madonna de 1985 et Into the Groove, je l'aurais mis avant 85. Le titre que j'ai choisi, c'est un titre de Madonna.
2: C'est possible que j'ai fait une erreur aussi, tu vois.
0: D'accord.
2: Je suis pas l'IA, d'accord.
0: Parce que
2: je suis pas un robot.
0: En 1985, je vous ai choisi ce titre de Madonna. Alors, vous dire, c'est le Who's That Girl qui serait pas sorti en 85? Pourtant,
3: attends,
0: j'ai vérifié.
3: Alors, Into the Groove, c'est sûr que c'est 85.
2: Le 23
3: c'était même
2: juillet
3: 85.
0: Alors, du coup, j'ai merdé sur Who's That Girl.
3: Et Who's That Girl, tac tac, 87, Bruno. Oh, t'as merdé.
2: J'ai bon, bah alors, t'as 3 minutes pour en retrouver un autre si tu veux.
0: Bon, bah, je vais mettre.
2: Gérard Blanc.
3: Ah oui,
0: si oui, je vous dis.
1: Histoire.
3: Après, on peut peut-être mettre un truc électro par-dessus.
1: Non, non, carrément.
3: Si on allume
1: non,
3: la platine.
0: Non, non, alors les gars.
3: On a Mylène 3000, on peut pas avoir Gérard 3000.
2: Gérard 5000.
3: En 3 minutes, on peut le faire.
0: Nous sommes Gérard
3: 3000.
0: Bien sûr. Non. T'assumes ou pas, Christina, Gérard Blanc, une autre histoire?
1: Moi, j'assume tout.
0: Allez.
4: Nom de Zeus.

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6: Et c'est Lucas, notre premier de la classe. Salut Lucas.
7: Salut la famille.
8: Et salut, salut Lucas.
6: Lucas, tu as 34 ans. Lucas en couple avec Margot. Paxé depuis un an. Ils sont ensemble depuis 3 ans. Vous avez déjà 2 enfants? Ah non, Margot avait 2 enfants avant de te connaître, c'est bien ça. Et c'est un ça. En commun, Livia. Bon, Lucas, t'as gagné hier, t'as gagné 100 euros. Tu peux gagner 100 euros tous les jours, tu le sais. Ça se cumule, c'est le principe du premier de la classe. Pour ça, il faut répondre correctement à 3 questions que je te pose. En tout cas, au moins à 2 des 3 questions pour pouvoir doubler ce matin. Donc tu connais le principe, tu remets ton titre en jeu. Soit tu prends 200 ce matin, soit tu perds les 100 euros que tu avais déjà gagné. On est d'accord?
7: On est ok.
6: Voici la première question. Mais pour toi elle va être facile, vu que tu es à Messimy dans le Rhône, tu vas pouvoir répondre à cette question. Quelle ville est surnommée la capitale des Gaules?
7: Lyon.
6: Et c'est une bonne réponse. Deuxième question. De quelle nationalité est le numéro 1 mondial du tennis, Yannick Sinner?
7: Italienne.
6: Allez, c'est gagné.
8: Bravo, bravo. Bien.
6: Yannick Sinner qui a fait une interview et il n'est pas content. Hein.
8: Ah, c'est vrai?
6: Ouais, ils ne sont pas contents. Des, tous les joueurs de Roland-Garros, parce qu'ils trouvent que les primes distribuées par Roland-Garros sont beaucoup plus faibles que ce que l'argent gagné sur le tournoi.
8: En plus, ils augmentent les places, là. Ouais. Et c'est combien la prime?
9: Alors, quand tu es éliminé au premier tour, tu touches minimum 85 000 euros.
8: Oui, il faut pas se plaindre peut-être. Donc, à ce tarif-là, non?
9: Voilà, quoi.
6: Écoute,
7: ouais, mais franchement... quand il gagne entre 2 et 4 millions, ça doit aller.
8: Ça va.
6: Ouais. Ah, alors que donc, Lucas, dis donc, tu fais un plein d'essence et déjà, ça te l'a.
8: Mais non, mais il faut garder une mesure quand même, les gars.
6: Bah, je vous dis, moi, je rebondis sur l'actu. Il a fait une interview hier. Voilà, je vous en parle ce matin. C'est pour ça qu'on est en direct.
9: Oui, bah, Yannick. Hein.
6: Lucas, t'as 200 euros.
7: C'est ça. On est bien.
8: C'est moi qui la prime de Roland-Garros, on te l'accorde.
6: Est-ce que tu reviens demain pour les 300?
7: Eh ben, je reviens vous voir demain.
6: Eh ben, tu sais quoi? Je m'en réjouis.
8: À demain.
7: Allez. À demain,
6: Lucas.

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1: Engueule-moi, j'ai fait une connerie.
2: Mais c'est pas bien.
1: Oh, allez.
2: C'est pas bien, il fallait pas le faire.
3: Du con.
4: L'histoire est folle. Du con, vous savez, c'est quelque chose qui est dans l'actu, mais qui ne fait pas la une de l'actu. Mais nous, on peut pas passer à côté. C'est une nana qui a sauvé un enfant de la noyade. Le fait divers est fou.
5: C'est ça, c'est près de Toulouse. Donc, il y avait une femme qui faisait un peu de bronzette près de la Garonne. Et là, elle voit trois copains, trois enfants en train de jouer. Et comme tu dis, Bruno, il y en a un qui est en train de se noyer. Donc, la femme panique, elle regarde si les parents sont dans le coin et tout. Et elle voit personne. Donc, elle écoute que son courage. Elle va dans l'eau, elle sauve l'enfant. Et donc, elle le ramène sur l'herbe pour le réanimer. Et là, les parents arrivent enfin, quoi. Et donc, elle dit, votre enfant était en train de se noyer, j'étais en train de le sauver. Et donc

0: Là, elle s'est faite engueuler par les parents.
1: Mais
0: en disant, mais attendez, vous auriez pu nous prévenir plus tôt, franchement. Et puis vous auriez pu sauter dans l'eau un peu plus tôt, vous avez failli, notre enfant a failli mourir, quoi. Voilà, et donc elle s'était faite engueuler par les parents.
1: Mais enfin, c'est un peu l'histoire que tu as eue ce week-end, Bruno, quand il y a une dame qui est tombée à vélo.
2: Oui.
1: Et c'est génial,
2: je
1: cette
2: vous ai
1: histoire.
2: Parlé de
1: ça. Ah, non, c'est ouf.
2: J'étais dans Paris, il y a une nana qui est tombée en vélo devant moi. Moi, j'arrive en scooter, je me suis arrêté, j'ai dit ça va. Et la nana m'a regardé, elle fait ta gueule.
3: Non, mais ça, c'est. Vraiment, mais
0: oui, mais dans
3: fou.
0: Paris, ça veut dire ça va.
1: Ah, ouais, c'est super quand même. Bah, dites merci juste. Hein.
2: Ouais.
0: On est tendu ici.
2: Je crois. Je crois que le monde est en train de se barrer en couillasse. Et que ça se passe sous nos yeux. Et c'est bien ça le souci.

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4: Les amis, vous le savez, tous les matins, nous payons de la facture. C'est en direct sur Fun Radio. Comment ça se passe? Des factures, vous nous les faites parvenir. On a un site internet.
5: On a un site qu'on a créé rien que pour vous. Facture.funradio.fr. Vous allez sur le site et vous allez voir, il y a toutes les infos qui sont indiquées. Vous mettez la photo de votre facture et votre RIB.
4: Stéphanie est avec nous. Bonjour Stéphanie.
6: Bonjour Bruno, bonjour tout le monde.
5: Salut Steph.
4: Stéphanie, tu habites dans les Deux-Sèvres. Ça va faire plaisir à Pino. Où ça dans les Deux-Sèvres?
6: Après, qui est à côté de Niort.
7: Ah ouais, c'est le sud, le sud des Deux-Sèvres.
6: C'est ça, dans le sud, oui. Nous, il est du nord.
8: Il y a les cigales et tout.
7: C'est ça, bien sûr.
4: Et donc, les gens, ils parlent comme ça.
7: Bien sûr, ben
4: bonjour, là. Et prêt, tu fais quoi dans la vie?
6: Je suis en formation dans le domaine des assurances.
4: Ah bah, de toute façon, quand t'es à Niort, c'est obligé, je pense. Hein.
7: Ouais, franchement, c'est pas une légende. Hein. T'as beaucoup d'assurances à Niort.
6: Bah, c'est ça, c'est une reconversion professionnelle. Et du coup, voilà, le secteur est plaisant.
4: Et tu faisais quoi avant, du coup?
6: J'étais employée de commerce dans une grande surface qui a fermé un peu partout en France.
4: D'accord, ok. C'est quoi la marque?
6: Casino.
4: D'accord.
5: Ah, okay. Ah oui, c'est vrai qu'il n'y a plus de casino.
4: Bon, et bah écoute, tu m'as envoyé une facture de 369,62 €. De quoi s'agit-il?
6: C'est des moustiquaires, parce qu'on a une maison, une belle maison en plein sud, mais il fait très chaud l'été, et pour pouvoir aérer sans être embêté par les moustiques, ben les moustiquaires, c'est bien pratique.
4: Ah mais ça, c'est le sud des Deux-Sèvres.
6: Bah oui, voilà. Ça. Les moustiques du sud.
5: Et tu fais ça sur toutes les fenêtres? Ça fait combien de moustiquaires?
6: On a 7 moustiquaires, on a toutes les fenêtres qui sont équipées, et on en a même racheté pour les baies après.
5: Je croyais qu'ils étaient que 3, moi, les moustiquaires. Juste pour faire cette vanne, les 3 moustiquaires.
4: Ah, les 3 moustiquaires, oh putain.
5: Attention.
4: Je m'en veux parce que je ne l'avais pas en fait.
5: C'est vrai?
4: Les 3 moustiquaires.
5: Oh bah je te l'offre, drôle, je te la drôle. Donne.
4: Stéphanie, c'est cadeau, c'est pour moi. Je viens de faire un virement de 369,62 € sur
5: Bravo.
4: Ton compte.
6: Merci beaucoup.
4: Passe une belle journée.
6: Merci, vous également. Et bisous. Continue comme vous êtes.
4: Bien,
6: c'est très bien.
4: Merci beaucoup, merci. Stéphanie. Merci.
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2: J'ai décidé de lancer un petit jeu ce matin, suite à un son que j'ai vu à la télévision. Je vous refais écouter le son.
3: Vas-y.
2: Et on joue sur Fun Radio. J'avais fait à l'époque un jeu à la radio qui s'appelait Un bruit, un pays. Vous identifiez le bruit et vous partez en vacances. Ouais. Bah là, c'est un peu le même délire. On offre quoi comme cadeau? Je regarde Christina qui est la productrice de l'émission. Si on a la bonne réponse d'un auditeur, est-ce qu'on a un cadeau à offrir?
3: Une PS5.
4: Ah ouais, d'accord.
3: Beau cadeau.
2: Il n'y a plus de
3: limite. Il n'y a plus de filtre.
2: C'est qui paye? C'est ça là.
3: C'est pas toi.
2: c'est qui paye la PS5?
3: C'est Fun.
2: Ah, très bien. Deux PS5.
4: Deux PS5.
2: Le son, c'est ça. Bonjour Rémi.
5: Salut la famille.
3: Salut Rémi.
2: D'après toi, c'est quoi?
5: Moi, je dirais c'est une personne qui fait du bruit avec sa bouche en imitant la tronçonneuse.
2: Ça n'est pas une personne qui fait du bruit avec sa bouche.
3: Ah, désolé Rémi.
5: Tant pis.
2: Rémi, je t'embrasse.
3: Bisous.
2: Bonjour Fred.
6: Ouais, salut.
3: Salut Fredo.
7: Salut Fred.
2: Fred, c'est quoi ce bruit?
6: Je pense à quelqu'un qui se mouche.
2: On est sur un antivirus.
6: Grave.
2: Mille.
3: Et là, t'as les sinus qui partent avec. Hein.
2: Ouais. Oui, tu te vides du corps en fait.
3: Bah, oui.
2: Quand tu regardes le mouchoir, il y a un intestin.
3: Après, ceci dit, Lucas, notre nouveau standardiste, tous les matins, il se mouche. Mais mec, j'ai jamais entendu quelqu'un se moucher comme lui. Il fait à peu près ce même bruit.
2: Que Lucas se mouche, d'accord. Mais ma question, c'est est-ce que Lucas parle?
3: Mais oui, il parle. Il se mouche et il parle.
2: Lucas, il arrive en début de semaine. C'est notre nouveau standardiste. Pour l'instant, de sa bouche, j'ai entendu. Hein.
3: Il est beau comme un cœur, mais mec, tu fais un bruit de trompette quand tu te mouches tous les matins.
8: Ouais, j'ai le nez un peu bouchant en ce moment, je suis désolé.
2: Et c'est grand corps malade, en plus,
3: au niveau
2: de la voix. On a perdu Fred.
6: Je suis là.
2: Ah bon, je crois que je t'avais perdu. Bisous, Fred.
4: Lucas Mouchois,
2: Lucas, c'est notre nouveau standardiste. J'arrive le matin, il est au standard, je fais salut, ça va, etc. Il fait.
4: Mais il est timide.
2: Alors, lundi, il m'a fait. Ce matin, il m'a fait.
3: Ah, c'est toutes les voyelles, demain, c'est mi.
4: Il m'en fait en juin, ça fera une phrase.
2: Et donc, ce matin, je lui ai dit, mais tu fais de. T'as des phrases complètes.
4: Il est timide, attends,
3: Viens d'arriver.
2: Lucas, t'es content d'être avec nous? T'as pas été menacé? Il n'y a pas eu de menace.
4: Il bosse, il arrive à 5h en studio et tout. Non, c'est un gros bosseur.
3: Il s'endort jusqu'à 5h45.
8: Je peux faire une démonstration à l'antenne pour faire profiter les auditeurs. Je peux me moucher à l'antenne si vous voulez.
2: Non, t'as une très belle voix.
3: Ouais,
8: merci.
3: T'as une super voix, antenne.
8: Merci beaucoup.
3: Et des beaux yeux.
2: Bon, ça suffit.
3: Ça va, on a le droit.
2: Non, mais par exemple, tu vois, présente-toi et tu dis où t'habites.
8: Bonjour, je m'appelle Lucas Rodriguez, j'habite dans le 91.
3: C'est grand corps malade.
2: Excuse-moi, c'est grand corps malade. Tu mets un piano derrière, tu fais un slam.
3: Dis spleen du dimanche soir.
8: Spleen du dimanche soir.
3: Grand corps malade.
4: Dis les voyages en train.
8: Les voyages en train. Je peux lire aussi un médicament pour Pino, je sais qu'il aime bien les notices.
4: Ouais, mais que les femmes, calme-toi.
3: Allez, tonton.
2: On a qui au téléphone avec nous? On a Thomas. Bonjour Thomas.
9: Bonjour Bruno, bonjour l'équipe.
3: Salut Thomas.
2: Thomas, c'est quoi ça?
9: Pour moi, c'est un chien qui pète devant une porte d'entrée.
3: Ah oui, c'est très précis.
2: Au 18 de l'avenue Charles de Gaulle, à Colombey, les deux églises.
4: Et non, c'était dans une cave. Oh là là, quel dommage.
2: Thomas.
9: Oui.
2: C'est pas la bonne réponse.
3: Tu dodelines de la tête. C'est-à-dire qu'il chauffe?
2: C'est-à-dire qu'il n'est pas. Il n'est pas loin.
3: Il n'est pas loin.
2: Pourquoi tu rigoles?
4: C'est tellement précis.
3: Parce que devant la cuisine, tu niettes. Mais alors, la porte d'entrée, c'est ce bruit. C'est la résonance.
2: T'as
3: il prend tout
2: même,
3: en compte.
2: Il avait raison, Thomas. C'est pas la même sonorité pété dans un couloir que pété. Tu vois, c'est un son de caisse claire.
4: Excuse-nous l'acoustique.
2: Ben ouais.
3: Et soit t'es professionnel, soit tu l'es pas, d'accord?
2: C'est à un moment, soit tu respectes le son, soit tu le respectes pas.
3: Quand t'auras son niveau, voilà. Tu pourras la ramener.
2: D'accord? Je crois que Jean-Michel Jarre, quand il pète, il le dit pas, il dit ah, ça, c'est un fa dièse, ça. Évidemment. Oh. Bonjour Lucas.
10: Bonjour la famille.
3: Salut Lucas.
7: Salut Lucas.
2: Lucas, quelle est ta réponse?
10: Je pense que c'est un pet de cheval.
2: Toi, t'as vu la vidéo.
10: J'ai peut-être vu quelque chose.
3: Ah d'accord.
2: Les amis, c'est une vétérinaire aux États-Unis. Et auprès d'un cheval, le cheval est pas bien.
3: Bon, il est ballonné.
2: On comprend pourquoi. Et donc, le cheval est couché par terre. Et là, elle lui appuie sur le ventre et t'as ça.
3: Thank you.
2: Moi, et honnêtement, s'il fait longchamp, ce cheval, je vote sur lui. Tous les chevaux qui sont derrière décèdent.
3: Hein. Ah bah, tempête du désert, là, on sait d'où il vient le vent. Hein.
2: Lucas, excuse-moi. Je vois que tu as 24 ans, Lucas.
10: Oui.
2: Lucas, j'aimerais que tu sois sincère et franc avec moi. Ça fait longtemps que tu nous écoutes ou pas?
10: Ah, ça fait quelques années, oui.
2: Quelques années, c'est-à-dire?
10: J'ai dû commencer à vous écouter en 2021-2022.
2: C'est pas mal. Et avant, t'écoutais quoi?
10: Avant, j'écoutais pas tellement la radio.
2: D'accord.
10: Bon, depuis qu'en fait j'ai commencé à travailler, que je vous écoutais tous les jours.
2: Trouvez-moi une seule radio qui, suite à un prout, vous offre une PlayStation 5. Bah, y a pas.
4: Ah non, y en a pas.
3: Y en a pas d'autres, y a que nous. Bravo pour ta PS5.
10: Ah, merci beaucoup.
4: Bravo, Lucas.
2: Voilà, on t'offre. Attention, ça peut donner des idées. Donc, t'as gagné une PS5, Lucas.
10: Bah, vous êtes géniaux, vous êtes au top. Franchement,
3: merci,
10: vous
3: irez.
10: Merci beaucoup.
2: Ça peut donner des idées, hein, parce que après, vous savez comment ça se passe. Les gens se disent, putain, mais pourquoi Fun Radio cartonne? Et hop, réunion. Bah oui, mais ils font écouter un prout, ils offrent une console de jeu.
7: Un prout de cheval, s'il te plaît.
2: Ça se trouve, on déconne. Et puis, et dans deux ans, t'auras RTL, il est 11h. Peut-être.
3: Ouais, ce jingle existe.
2: Évidemment qu'il existe. Et le pire, c'est que je l'ai déjà passé sur la PS.
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4: Je vous ai fait jouer tout à l'heure avec ce son qui m'avait fait rire, le son du route de cheval.
5: On dirait une motocross.
4: Bah une motocrotte, hein, du coup. J'ai un autre son que je voulais vous faire écouter ce matin. C'est un gamin qui fait une collection. Vous avez collectionné quand vous étiez petit ou pas?
5: Oui, bien sûr.
6: Panini, moi.
4: Moi, j'ai fait qu'une année, la Coupe du Monde 82.
6: Alors, moi, c'était une saison de Ligue 1 classique. Ouais. Et à la fin, j'avais toutes les vignettes et j'avais gagné un maillot de foot de Manchester à l'époque.
4: Ah, classe!
5: Ah, c'est ce mec qui arrivait à finir l'album Panini.
6: Ah, ouais, et ma mère, bah, elle a payé au moins 400 balles dans la saison, hein, je pense, hein, de vignettes.
4: Bah, c'était cher. Au bureau de tabac, ça se
6: voyait. Bien sûr.
4: T'as fait une collection, toi, pas ça?
7: Ouais, c'était des petites BD Max et Lily. Je les avais toutes et je les ai encore, elles sont en garage, mais c'est pas genre une BD. Ça veut dire qu'on y allait tous les week-ends. Il y avait Virgin à l'époque qui existait, Virgin Store, et du coup, on dévalisait, ma mère n'en pouvait plus. Mais c'était génial, Max et Lily. Hein.
4: Max et Lily, c'était bien, sûr.
7: Ouais.
4: Carina?
5: Moi, je collectionnais des petits jouets qui s'appelaient des babies. C'était des tout petits bébés en plastique avec des couches de couleurs et tout ça. Et j'en ai une grosse boîte et je l'ai toujours à la maison, la boîte.
7: Ah, mais
4: Lucas,
7: oui,
4: notre réalisateur des MST, non?
8: Ouais, exactement.
4: Non, en vrai, tu collectionnais quoi?
8: En vrai, j'avais pas trop de collection à part les Lego. J'adorais, j'avais un village Lego, j'avais plein de constructions.
4: Ok. Tiens, Lucas, notre nouveau standardiste, tu faisais des collections, toi, quand t'étais petit ou pas? Tu peux me répondre. mettre le casque, refaire tes lacets.
9: Moi, c'est les cartes Panini depuis tout petit.
4: Et même maintenant, encore monde.
9: Ouais, encore maintenant. Bon, mais ça coûte un peu cher maintenant, mais... Ouais.
4: T'as quel âge, Lucas?
9: 21.
4: D'accord. T'es célibataire? C'est une question de Karina, pardon. Dimitri, tu collectionnais des trucs, t'as notre standardiste.
10: Ouais, moi je jouais aux billes quand j'étais à l'école, j'avais une énorme sacoche remplie de billes, des billes, des bigarros, toutes les couleurs.
4: Ah, tu l'as toujours ou pas?
10: Elle doit être quelque part chez ma mère, ouais.
4: C'est bien de faire parler l'équipe. Max, notre community manager.
11: Les sauces de chez McDo.
5: Toujours.
11: Les sauces mayo, les sauces ketchup, j'en avais plein le frigo de ma mère.
4: Oui, mais c'est pas une collection parce qu'elles sont toutes pareilles.
11: Ben si, j'en avais beaucoup.
4: Oui,
7: et t'étais fier?
6: C'est comme les bouteilles de vin pour lui. Oh, j'ai goûté une petite 98 là.
4: Didier, c'est notre réalisateur vidéo. Didier, est-ce
7: Oula,
4: que tu faisais une collection tu faisais une collection toi quand t'étais petit ou même maintenant, Didier?
12: Je faisais une collection de W.
4: Attends. Si t'en faisais une, normalement ça vient tout de suite. Sinon c'est sur
12: WWF, vous savez les animaux là, des cartes avec des animaux.
4: WWF.
12: Ben voilà, exactement, c'est
4: d'accord.
12: Ça.
6: Et moi qui un F.
4: Ouais,
7: C'était lequel ton animal préféré?
12: Moi je voulais essayer les oiseaux.
7: Ah, c'est mignon.
12: Je voulais devenir ornithologue petit. Ah
5: bah mais fais pas ça, après tu ramènes l'antivirus.
4: Non, c'est les rats, l'antivirus.
5: Mais c'est un ornithologue.
4: Oui.
5: Il prenait des photos.
6: Patience zéro. Il y a 800 conversations en une minute là.
4: Trop d'infos.
5: T'avais une collection?
4: Mais non, je vous ai toujours pas fait écouter le son en fait que je voulais vous faire écouter.
7: Ah oui, mais tu nous as pas dit ta collection quand même.
4: Moi, je collectionnais les autocollants quand j'étais petit. Voilà, j'allais dans
7: les
4: magasins.
7: Dans le Mont-Saint-Michel.
4: Non, les autocollants des magasins, tu vois.
7: Genre,
4: j'avais des vieilles marques, Lee Cooper, des trucs comme ça, j'étais content.
7: Trop bien ça.
4: Écoutez cet enfant.
13: Moi, j'ai une collection très bizarre. Voilà, les cartes de visite. Que ça soit n'importe lesquelles, toutes. Que ça soit n'importe quelle usine ou fabricant de trucs.
4: Il collectionne les cartes de visite.
6: C'est drôle.
7: C'est énorme. Ah ouais, c'est mignon. C'est original.
4: Ouais,
7: non, mais c'est original.
4: Ça nous a permis de savoir que nous avions un réalisateur vidéo qui voulait devenir ornithologue.
7: C'est énorme.
4: Et ça,
6: qu'est-ce qui s'est passé?
7: Ça n'a pas de prix.
4: Hein?
6: Où a été le virage?
4: Bah, de toute façon, c'est comme pour nous tous. On est sur un échec scolaire. On n'est pas le meilleur message à envoyer pour Parcoursup, hein, nous. Hein. Vraiment, c'est le dos, ça. Blasterjack avec Unfaithful. Ils ont. Blasterjack, ils font une. Il y a une OPA sur Fun Radio ou pas?
8: Non, c'est juste que j'adore.
4: D'accord.
5: Ah, c'est toi.
4: Ça vient de toi alors?
8: Ouais, exactement.
4: D'accord, bah tu vas être le patient zéro. On va te. On va te confiner avec tes trucs. Hein.
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5: En fait, Pino, il met 1000 ans à prendre la boîte des mains de Max et à mettre sur la table. Parce que Karina est très rapide, c'est toujours Pino.
6: Et moi, je me suis pris une écharpe. Il y a une écharpe dans ma boîte.
3: Merci beaucoup.
4: Oh, l'école primaire, quoi. Oh, là, là, là.
6: Ouais, ça fait mal.
3: Vous avez été le plus rapide à envoyer Bruno par SMS quand je vous ai dit vous envoyez tout de suite votre texto. Je vous appelle maintenant. Il n'y a pas de standard, hein, donc on passe. Enfin, il n'y a pas de standard. Il y a un standard, mais pour ce jeu, on passe directement du producteur au consommateur. Et j'appelle en privé. Allô?
7: Oui.
3: Bonjour.
7: Bonjour.
3: Comment tu t'appelles?
7: Bonjour Bruno.
3: Ça va?
7: Oui.
3: C'est quoi ton prénom?
7: C'est Amandine.
3: Bonjour Amandine, t'habites où Amandine?
7: J'habite à La Ramaudière, pas très loin de Valette.
3: Ok, et tu fais quoi dans la vie?
7: Ben, je suis actuellement en congé parental, mais sinon je suis aide à domicile auxiliaire de vie.
3: Ok, donc congé parental, t'as accouché quand?
7: Ben, ma petite va avoir 2 ans au mois de juillet.
3: Ok, ça va, ça se passe bien, elle s'appelle comment ta fille?
7: Ma fille s'appelle Ava et j'ai un grand garçon qui s'appelle Mathis.
3: Mathis et Ava.
6: C'est très joli.
3: Et ben on embrasse toute la petite famille. Bon, Amandine, t'as été la plus rapide pour envoyer Bruno par SMS au 74 900.
7: Merci.
3: Et donc tu vas jouer à la boîte. On a chacun, Karina, Pino, Sohan et moi, une boîte en face de nous. L'un de nous a une boîte avec 500 euros à l'intérieur. Tu choisis quelle boîte?
7: Alors déjà, je suis hyper ému de vous
3: en. J'entends. Et ben ça fait plaisir de t'avoir également.
7: En boîte, du coup, je vais tenter Karina.
3: Ok, très bien.
6: T'es sûr? Parce que moi, je la sens pas, ma boîte. Aujourd'hui, je t'ai dit, elle m'a mis une écharde.
7: Ouais, mais justement, t'as mis ta touche à toi sur la boîte. Ça va marcher.
4: Oui, trop touche à toi.
3: C'est le nombre de tubs qu'il y a dessiné derrière sa boîte. Bah non, mais on peut le dire, Karina, à un moment. Chaque matin, t'en dessines une. Voilà, tu vois.
6: Il n'y a pas que des tubs, il y a aussi des vagins.
3: Ouais. Bon, Karina, ouvre ta boîte. Ah, alors, t'as 150 euros, c'est le cadeau intermédiaire à dépenser sur le site de la SNCF. C'est pas mal, ça veut dire que si tu veux prendre le train, t'auras 150 euros. Ouais, c'est bien. Pino, ouvre ta boîte. Putain, Pino avait les 500 euros.
4: Mais oui,
3: ce matin.
4: Faites-moi confiance.
3: C'est fou, mais tous les matins, c'est toi qui as la boîte. On va appeler ça Pino. Toi, t'avais quoi, Sohan? Des lunettes pour regarder l'éclipse du 12 août. Ouais, ok, très bien. Et moi, j'avais une serviette de plage à mon effigie.
4: L'éclipse?
5: L'éclipse. Sur W9, tu sais, tous les matins.
6: Vraiment, le 12, l'éclipse. Excuse-nous, Amandine.
3: Excuse-le,
5: il est insortable.
3: C'est donc 150 euros de bon d'achat. Merci beaucoup d'avoir joué avec nous, Amandine. On t'embrasse.
7: Merci beaucoup, l'équipe. Et puis, je vous écoute depuis des années. Bruno, je t'écoute depuis que tu étais sur Énergie. Et franchement, c'est toujours un régal de vous écouter. On vous aime de ouf, quoi.
3: Et ben c'est un plaisir. Merci beaucoup, Amandine.
6: Embrasse tes enfants.
3: Amandine, on t'embrasse.
7: Elle est à côté. Bisous, merci.
6: Bisous.

0: 6h tout pile, vous écoutez la suite et comme tous les matins en direct, là jusqu'à midi, on s'occupe de tout les amis. Je m'appelle Mickaël Yamorine.
1: Bonjour.
0: Il y a Lul.
2: Salut.
0: Alors autant vous dire que ce matin, jusqu'à midi, c'est la fête du cadeau sur Fun Radio. Puisque je vous annonce solennellement que dans le jeu le plus injuste, là, dans la prochaine heure, vous allez pouvoir repartir avec un séjour pour deux personnes à l'hôtel Le Lido Argelès sur mer, avec accès piscine, spa, tout ce qui va bien, le petit déjeuner, on s'occupe de tout. Mais, comme le nom l'indique, c'est le jeu le plus injuste. Vous serez trois au standard, en appelant le 01 42 48 5000. 01 42 48 5000. La règle est très simple, on va vous donner 3 minutes, à vous de vous mettre d'accord en 3 minutes sur qui repartira avec ce cadeau. Si vous n'arrivez pas à vous mettre d'accord, pas de cadeau. C'est aussi simple que ça. 01 42 48 5000. Ce matin également avant midi, on vous envoie direction Tomorrowland. Le double fun va tomber
1: ce
0: matin.
1: C'est fou ce truc.
0: Exceptionnel les amis.
1: Mais la chance que vous avez.
0: Avec pour la toute première fois, Calvin Harris.
2: On a eu la chance de le voir une fois avec Maureen en set, c'était exceptionnel.
0: Un peu mon dream, j'avoue, je l'ai jamais vu en live.
1: Ah, il est génial en live.
0: Alors, pardon, je l'avais vu à l'époque de vraiment Acceptable in the 80s.
2: Ok.
0: Donc son tout début de carrière.
1: Oh, mais ça devait être trop bien.
0: Oui, mais alors, moi j'avais adoré, mais il n'y avait pas la fame du
2: bien
0: gars.
2: Bien sûr.
0: Il n'était pas numéro un monde à ce moment-là. Bref, il va falloir être réactif ce matin sur Fun Radio avant midi. Rapidement, juste parce que dans l'actu, on aime bien débriefer l'actu. Vous avez vu Emmanuel Macron, donc il est au Kenya.
2: Oui, absolument.
0: Ouais. Et il s'est fâché hier. Il s'est fâché parce que pendant une conférence, il y avait des intervenants qui parlaient.
2: Et ça papotait.
0: Et ça papotait dans la salle. Et là, d'un coup, tu le vois, il arrive en mode Avengers. Tony Stark, le Macron. Il arrive, il dit, donnez-moi le micro. Et là, il engueule les gens. Mais d'une manière, les gars, il est arrivé, il a dit hey. Et en fait, ça nous a inspiré évidemment un petit remix. On s'est dit, en fait, il aurait peut-être dû refaire directement un remix de Blurred Lines. Hey, everybody get up. Vous allez voir, ça colle bien.

0: avec Zou.
1: Le reste de ce classement dans moins de 10 minutes là sur Fun Radio, mais pour l'instant on adore les chiffres qui font l'actu avec Maureen tous les matins.
0: Et le premier chiffre c'est 4. Alors cette saga qui est très connue, mais vraiment très connue, va avoir le droit à 4 séries inédites qui sont d'ailleurs déjà en développement.
1: Oh waouh.
2: Attends, alors, une saga de films qui va être déclinée en 4 séries.
0: Exactement.
1: Twilight.
0: Non, il y a, alors faut savoir qu'il y a beaucoup de films dans cette saga, il y en a plus de 10, je dirais.
1: Ah, Star Wars ?
0: Non, pas Star Wars.
2: Fast and Furious.
0: Ouais, bonne réponse. Oh. C'est Vin Diesel qui a annoncé ça. Donc va y avoir 4 séries inédites qui sont déjà en développement autour de l'univers de Fast and Furious. Je trouve ça fou.
2: Ils ont encore des trucs à raconter là, je pense qu'ils vont faire la courroie de distribution des voitures parce qu'ils ont tout montré, je pense.
1: Et est-ce qu'ils ont surtout encore de l'essence, parce que je suis désolé, moi chez moi toutes les stations sont vides, hein. Donc
2: peut-être ils vont faire une saison spéciale électrique.
1: Ouais, très chiant. Ouais. Vin Diesel qui arrive, qui branche, qui attend comme ça chez Total que ça recharge. Non mais alors, pour
0: mais déjà il y a
1: fans,
0: un autre film qui doit sortir je crois en 2028, ce sera le dernier normalement si je me trompe pas. Et donc après 4 séries qui vont se développer autour de l'univers.
1: Si je suis très honnête avec vous, je crois que j'ai lâché au deuxième quoi.
2: J'en ai pas vu un seul.
0: Moi,
1: mais j'ai bien aimé à l'époque, mais je suis passé à autre chose.
0: Mais
1: quoi.
0: Je sais qu'il y a beaucoup de fans de la saga pour le coup.
1: Absolument.
0: Après peut-être qu'ils vont décliner autour des personnages.
1: Ouais, ça serait bien. Et je sais qu'il est très adoré, hein, le personnage de Vin Diesel. Hein, c'est le héros de la série, quoi. Et de la saga. Donc, ça va être décliné en série.
0: Exactement. Autre chiffre, 71. Et alors, après 71 ans, ce sport qui était absent d'un pays va faire son retour. Bah, qui était absent de Suisse, va faire son retour en Suisse.
1: Ah, donc c'était un sport qui était alors légalement interdit en Suisse ou c'est.
0: Oui, c'était au niveau de la loi, ouais.
1: Ah, voilà.
2: Alors, je sais que ça revient en France. Est-ce que ça serait pas les sumo?
0: Non, c'est pas les sumo.
1: Est-ce que c'est un sport de raquette?
0: Non.
1: Un sport de balle?
0: Non.
2: Un sport de combat, de bagarre?
0: Non.
1: Ah bon? Un sport de natation? Un sport d'eau?
0: Non.
1: Ok.
0: Alors, pour vous aider, il y a très peu de personnes qui le pratiquent dans le monde
2: la
0: à
2: F1.
0: Haut niveau. Oui, exactement. Ah. La Formule 1 était interdite en Suisse. Alors, en gros, ça date d'il y a un petit moment, c'était en 55, il y a eu un grave accident aux 24 heures du Mans.
1: Okay.
0: D'ailleurs, le circuit avait été fermé un certain temps.
1: Ouais.
0: Et donc, en fait, il y avait eu plusieurs morts sur cet accident-là. Et du coup, la Suisse avait interdit la Formule 1, jugeant que ce soir était beaucoup trop dangereux.
1: Ouais.
0: Et là, en fait, au vu de l'ampleur que la F1 prend et des nouvelles mesures de sécurité qui ont été mises en place, et ben le gouvernement, en plus la loi est arrivée à fin, et du coup ils ont voté pour le retour de la Formule 1 en
1: Suisse. Mais attends, donc du coup il y aurait quoi, un Grand Prix en Suisse?
0: Alors je sais pas, peut-être, bah après ça va dépendre de si la F1 est d'accord ou non d'aller en Suisse, mais en gros le pays ne serait pas contre accueillir la Formule 1.
1: Bon après ils habitent tous sur place, hein, donc ils vont Uber au circuit, hein, y a pas de problème, voire à pied, hein, même. On aime bien l'idée d'un circuit en Suisse.
0: Exactement,
1: ça serait pas mal.
0: Ouais. Autre chiffre, 1h33, et c'est la durée du dernier épisode de cette série.
1: Euphoria.
0: Exactement, ouais. Alors, la diffusion de la troisième saison est en cours, ce sera d'ailleurs le dernier épisode, du coup, il n'y aura pas d'autres épisodes après, la série s'arrêtera, et donc il va durer 1h33.
2: Ouais, c'est un film.
1: Ouais, c'est assez ouf. J'ai pas regardé Euphoria.
0: Bah, alors moi, j'adore la première saison, j'avais vraiment adoré, la deuxième un peu moins, mais là, la 3, je trouve, c'est. Enfin, c'est mon avis, mais c'est chaotique, quoi. C'est trop trash.
1: Apparemment, c'est.
0: Il pousse dans les extrêmes, mais c'est trop, en fait.
1: Ouais, apparemment, c'est un peu. C'est vraiment trashos, quoi. D'ailleurs, vous qui nous écoutez, mettez pas vos gamins devant Euphoria.
0: Ah ouais, non, c'est vraiment pour les personnes majeures, hein.
1: Oui, c'est con de le dire, mais je vous rappelle qu'à l'époque, dans l'émission, on avait une auditrice qui nous disait c'est trop marrant, j'ai mis mon gosse de 6 ans devant Squid Game, il a adoré.
2: Ah ouais.
1: On juge pas, juste. On vous dit, c'est notre rôle aussi, ne mettez pas des gamins devant Euphoria.
0: Non.
1: Faites gaffe à ce qu'ils matent sur les plateformes.
0: Bah,
1: parce
0: surtout que c'est très trash, c'est un sexe, drogue, dépression, alcool, tout ça quoi.
1: Oui,
0: donc ne mettez
2: pas. D'ailleurs, même moi à 25 ans, je peux faire des cauchemars.
1: C'est ça. Même lui, il peut être un peu fragilose devant Sigmund Sweeney qui danse, je pense.

0: Le top 10 des femmes les plus streamées en ce début d'année 2026. Rapidement dans ce classement, on y va. 10e, Ravin Lenae. Vous connaissez ?
1: Non.
2: De nom, non.
0: Moi non plus, Love Me Not.
2: Ah mais le titre, oui, par contre.
0: Ah oui, bien sûr.
2: Ça perce beaucoup sur les réseaux, ça.
0: D'où le petit piège. Je vous ai balancé le nom, mais en vrai, j'avais pas non plus ce matin. Ouais. Juste que ce son est très connu, effectivement, grâce aux plateformes. 9e, nous avons Billie Eilish, Birds of a Feather.
1: Et une belle perf, parce que je crois que l'album il date de l'année dernière.
2: Oui, ouais. De mai l'année dernière.
1: Et ouais, voilà.
2: Enfin, même avril l'année dernière, peut-être.
0: 8e, Sienna Spiro. Vous connaissez Sienna Spiro ?
2: Non.
0: Die on this hill. Je pense. Alors, ça me fait beaucoup penser à du Lana Del Rey, pour le coup.
1: Oui, ou du Birdie.
2: Ouais, ou ouais, Birdie beaucoup.
0: Je pense que ça cartonne à l'international, peu en France, moins.
2: Bah, c'est très joli en tout cas, elle a une très belle voix.
0: Très belle voix. Sienna Spiro. 7e, je l'ai dit tout à l'heure, Shakira avec Zoo. 6e, un son et une artiste que vous connaissez bien sur Fun Radio, Zara Larsson avec Lush Life.
2: Ah, mais elle fait un retour, mais ma star, mais quelle queen! Franchement, elle a utilisé, enfin là, son coup de com' qu'elle a fait, parce qu'elle a fait un retour, mais grâce au réseau, mais elle est trop forte. Franchement, elle est incroyable, cette femme.
0: J'aime beaucoup Zara.
2: Ce son, en plus, il date de ouf, hein, Lush Life. Hein.
0: Oui, il est pas récent.
2: C'est un de ses premiers. Hein,
1: mais ses nouveaux sons sont géniaux.
2: Ouais.
0: Allez, on rentre dans le top 5 avec Ella Langley.
2: Je l'adore.
0: Tu connais ?
2: Oui, c'est une meuf qui fait de la country aux États-Unis, mais c'est incroyable.
0: J'allais dire, c'est de la country, ça va plaire à Maureen.
2: Bien sûr.
0: She's in Texas. Oui, parce que Maureen, en plus d'être fan de F1, elle est fan de Buffalo Grill.
1: Mais alors, cette passion, elle est folle, elle arrivait un peu du jour au lendemain.
2: Bah, en fait, j'écoutais un peu en secret, mais pour moi, je trouvais que c'était la honte. Genre, je me faisais juger d'écouter de la country. Mais moi, ma tante faisait de la country. J'ai bercé là-dedans, tu vois. En plus, c'est mon acteur trop sexy préféré dans le clip.
0: Allez. 4e, Olivia Dean, So Easy.
2: Oui, évidemment. Ça, c'est très connu.
0: Et enfin, le top 3. Nous avons Ray en 3e. 2e, Olivia Dean, toujours.
2: Ouais, elle cartonne.
0: Avec Man I Need.
2: Ça perce aussi sur les réseaux de fou.
1: Elle sera à Paris là dans l'année très prochainement.
0: Et enfin, le titre chanté par une artiste féminine le plus streamé de ce début d'année, sans surprise, Taylor Swift.
2: Bah oui. Nous, on a beaucoup joué le remix et l'album cartonne de ouf en vrai.
0: Moi, je vous dis, on fera un point avant l'été. Le classement, il aura bien changé. Mise un Shakira top 3.
1: Oui, mais Taylor Swift, toujours bien accrochée comme une moule à son rocher.
2: Toujours là, ouais. Mika, la suite.
0: Tout pile, vous écoutez la suite et comme tous les jours, on est en direct là de 10h à midi. Je m'appelle Mika, il y a Maureen.
2: Bonjour.
0: Il y a Lul.
1: Salut.
0: Et il y a vous, les amis, direction Tomorrowland avant midi.
2: Mais la chance.
0: Double fun, c'est ce qui arrive là dans la prochaine demi-heure. On va débuter avec un Calvin Harris Satisfy. Il sera enchaîné dans la foulée avec un petit Feels. Katy Perry, Pharrell. Et évidemment, Calvin Harris. Dès que vous entendez ces deux titres enchaînés à la suite, là, dans la prochaine demi-heure, vous envoyez FUN par SMS, F-U-N, FUN par SMS au 74 900, les amis. Je ne sais pas vraiment si vous vous rendez compte.
1: Je pense que c'est le plus beau festival du monde.
2: Bah,
1: un truc à vivre au moins une fois dans sa vie.
2: C'est ça, c'est une expérience de vie, hein, Tomorrowland.
0: Calvin Harris sera pour la toute première fois au platine de la main stage de Tomorrowland. Il faut savoir qu'il avait fait un Tomorrow World aux États-Unis. Jamais il n'était allé à Tomorrowland en Belgique. Il y aura Calvin Harris, mais il y aura également David Guetta, Martin Garrix, Fisher, Hardwell, Sebastian Ingrosso, Dimitri Vegas, Like Mags and Chainsmokers. En fait, je sais pas.
2: Non, mais il y a tous les meilleurs DJ qui seront là ce week-end-là. Il y a un B2B, j'ai vu, entre Dimitri Vegas, je sais plus avec qui il est, mais avec Timmy Trompette. Voilà. Mais alors là, vous allez vous découper la tête là-dessus, hein, c'est sûr.
1: Alors, c'est peu recommandé par l'OMS.
0: Il faut pas le faire. Il y a une condition, les gars. Inscrivez-vous si vous êtes dispo ce week-end-là, du 16 au 20 juillet. Easy tent pour deux personnes. Camping pour faire la fête en non-stop.
2: Vous allez voir, non mais vous pouvez vous marier si vous voulez à Tomorrowland. Il y a trop de trucs. Vous pouvez même vous faire tatouer, je crois, à Tomorrowland.
0: Oui, bah, c'est sûr.
2: Faut pas
0: que j'y aille parce que je repars. Déjà, dès que je vais à un endroit dans le monde, je me fais tatouer. Si je vais à Tomorrowland.
1: T'as vu, je me suis fait un guetta sur le TT.
0: C'est sûr. Transport depuis chez toi jusqu'à Boom en Belgique, là où se passe le festival, tout ça est à gagner là dans la prochaine demi-heure. Dès que vous entendez les deux Calvin Harris d'affilée, fun par SMS au 74 900.
2: Oui, et retenez bien ce que vous écoutez, on va vous demander.
0: Oui, prenez note,
2: oui.
0: Ça sera Calvin Harris Satisfy et Calvin Harris Feels. Voilà.

0: D'où on sort tous ces cadeaux là ce matin sur Fun Radio?
1: C'est de pas ton slip.
2: ouais, ben voilà. La haute du Père Noël qu'on l'appelle.
0: Lulle qui vient de me dire, c'est possible, on dit d'appeler parce que j'ai un cadeau à offrir dans l'instant Lulle.
2: Oui, alors j'ai dégoté un petit cadeau puisqu'on va faire un jeu que j'adore, c'est l'épreuve des poteaux.
1: Ah, oui.
2: Ouais. Ce soir, c'est Koh-Lanta. Et donc, vous allez jouer, vous allez être associé avec un auditeur chacun pour essayer de lui faire gagner
1: bien.
2: Un cadeau.
0: J'adore l'idée. 01 42 48 5000 et pour partir avec du cadeau ce matin dans l'instant Lulle. Bienvenue sur Fun Radio, c'est la suite.
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0: l'instant Lulle. Et l'épreuve des poteaux.
1: Ah
0: Koh-Lanta.
1: Car ce soir, c'est Koh-Lanta.
0: Oui.
1: Pour la 67e saison et la 63e semaine.
0: Moi, ce qui m'étonne toujours, c'est pas tant qu'ils trouvent des épreuves, c'est qu'ils trouvent des îles.
1: Oui, enfin, oui. Alors, touché, non, ça fait quelques années qu'ils vont aux Philippines, hein, je crois. Ils ont acheté.
2: Oui. Voilà. Ils ont acheté l'île. Oui.
0: Ils sont propriétaires.
1: Bon, l'épreuve des poteaux, elle se joue pas seulement entre nous. On va accueillir deux auditeurs standards. Tout d'abord, il y a Mathilde qui est avec nous. Salut Mathilde.
3: Bonjour la suite.
2: Coucou Mathilde.
0: Salut Mathilde, 32 ans du côté de Daumont dans le 95.
1: Mathilde, sois la bienvenue. Avec toi, il y a Loris, 25 ans, chauffeur livreur, du côté de Rogéville.
0: J'adore.
1: Salut Loris.
0: Salut Loris.
4: Salut la suite, comment ça va?
2: Coucou Loris, ça va et toi?
0: Ça va trop bien. Soyez les bienvenus Mathilde, super. Et Loris ce matin dans l'instant Lulle. Je me dédouane avec Maureen. On décline toute responsabilité de ce qui peut se passer dans l'instant. Oui.
1: Non, mais alors c'est hyper simple, je vais vous expliquer les règles. Mathilde, tu vas jouer avec Mika et Loris, tu vas jouer avec Maureen. Ils vont chacun recevoir une liste de noms de personnalités ultra connues. Je pense que tout le monde connaît ces personnalités. Mm-hmm. Et Mika et Maureen vont essayer de vous les faire deviner individuellement. C'est à l'image du jeu des 30 secondes, si vous écoutez Bruno le matin. Sauf que là, on cherche pas des mots, on cherche des personnalités. Ok ?
0: On doit vous les faire deviner sans vous dire... Par exemple, je sais pas si c'est Gim, c'est une connerie, il a chanté
1: oui,
0: Ciel.
1: Non, t'as le droit d'aller te faire... je vais être un peu plus souple que la dernière fois. Je vais faire « ça a payé comme jamais », je le prendrai. Ok ?
2: Mais juste avec cette voix.
1: Juste avec cette voix.
2: Ça peut comme jamais.
5: Avec la voix de Laurent, ok.
1: Exactement. Et vous aurez 40 secondes chacun pour faire deviner un maximum de mots à votre partenaire. Ok.
0: Elle est où la liste du con?
1: Je les ai.
0: Excuse-moi.
1: Qui commence?
2: C'est moi qui commence, tiens, pour la peine.
1: Eh ben voilà.
2: Ça t'apprendra.
1: Loris et Maureen. Est-ce que vous êtes prêts? Loris, t'es prêt?
4: C'est parti.
2: On y va, mon Loris. Hein. On donne tout.
4: On est parti.
1: 3, 2, 1, top chrono.
2: C'est le DJ numéro 1 français.
4: David Guetta.
2: Exactement. C'est un cuisinier hyper connu, il est souvent en colère, il fait des émissions
4: Philippe
2: de télé. Oui. C'est un chanteur anglais, un vieux papy, Lulle l'adore. Il chante.
4: Je sais pas, passe.
2: Ok, c'est un animateur télé sur TF1, l'émission du midi, il anime.
4: Jean-Luc Reichmann.
2: Oui, c'est une. Elle a fait Joséphine Ange Gardien, l'actrice principale.
4: Mimi Mati.
2: Oui, c'est un rappeur marseillais hyper connu.
4: SCH.
2: Non, il va faire le Stade de France.
4: Joule.
2: Oui.
1: Je le prends pas, le Joule.
2: Bah non, t'as appris.
1: Mais ça fait 4 points. Et la personnalité que vous avez pas réussi à trouver, c'était Elton John.
2: Mais oui.
0: Mais dis-moi, comment ça va, Yoda?
2: Yoda.
1: Oui. DJ français,
5: animateur TF1, il anime. Émission, il fait.
0: Et n'empêche que tu l'as eu.
2: Parce que je savais pas ce que j'avais le droit de dire ou non. Donc vas-y, je suis.
0: Non, mais drôle parce que même moi j'ai bugué. J'ai fait. Oula.
1: Non, 4 points.
0: Eh,
1: c'est
0: bravo,
1: possible, hein. C'est beau déjà. Mathilde, est-ce que tu te sens prête?
3: Bah ouais, let's go.
1: Eh ben attention, le chrono.
0: Tac, hein. Mathilde, t'y vas, hein, tu me fais plaisir.
3: Au taquet.
1: Le chrono démarre dans 3, 2, 1, c'est parti.
0: Un chanteur que je déteste. Il est le plus grand chanteur français. Personnalité préférée des Français.
3: Gims.
0: Non.
3: Personnalité...
0: Non. Le chanteur qui chante avec Céline Dion, J'irai où tu iras, tout ça là.
3: Ah, Goldman.
0: Ouais. Acteur qui joue dans Bienvenue chez HT. Il y avait et O.
3: Danny Boone.
0: Non. Il est chauve. Il était dans LOL qui ressort dernière saison. Un acteur français.
3: Je sais pas. Passe.
0: Camoulox.
3: Passe.
0: Un chanteur belge.
3: Pacquiao
0: Merad. Ouais, bah un chanteur belge connu, Papa Outé.
3: Romain.
0: Ouais, bravo. Animateur des Miss France sur TF1.
3: Foucault. Jean-Pierre Foucault.
2: C'était Jean-Pierre Foucault.
0: Ouais, fait que 3. Hein.
1: Je prends pas le Foucault et je vais
3: mais
1: être sympa.
3: J'avais dit Foucault avant le gong.
1: Ah non, juste après Mathilde, je suis désolé. Et en plus, j'accepte le Pacquiao Merad par sympathie alors que t'avais passé, mais malheureusement, ça suffira pas. 3 points contre 4 points. Donc c'est Loris qui gagne son cadeau. Bravo Loris.
2: Bravo Loris. Bravo.
1: Et juste Mika, t'as fait combien d'années avec Bruno?
0: 10.
1: Combien de jeux des 30 secondes t'as pu faire?
0: Arrête, je suis co-recordman avec Karina, me chauffe pas là-dessus.
1: Oui, mais alors là, t'as vraiment perdu ta superbe. Hein.
0: Ouais.
1: Ouais, c'est médiocre.
0: Ouais, d'accord.
1: Ouais, c'est horrible.
0: Bah, je sais pas, chanteur préféré des Français, Gims, ouais. Non?
2: Bah, si, en ce moment, si.
1: Bah, si, oui.
0: Ah, ouais?
2: Bah, oui.
0: Okay.
2: Oui.
0: Bon, alors c'est de ma faute, je suis désolé.
3: Mathilde. C'est pas cool, hein.
0: Bah c'est perdu Mathilde, je suis désolé mais c'est le jeu, tu peux retenter ta chance. Ouais, on te fait des bisous Mathilde.
1: Salut Mathilde.
2: Bisous Mathilde.
0: Des bisous et bravo Loris.
4: Merci beaucoup.
0: Des bisous.
1: Bisous à toi.
4: Continuez comme ça la team, à bientôt.
2: Mais toi continue.
1: Ouais, c'est super.

0: J'ai hâte, le jeu le plus injuste arrive.
1: Ah ouais, pareil.
0: Là, dans quelques minutes.
1: En vrai, on est des crapules un peu.
0: Franchement, c'est le bon mot.
1: Oui.
0: C'est le bon terme. On est des crapulettes même, j'ai envie de vous dire. C'est comme des petites crapules.
1: Moi, j'ai envie de dire, on autorise les insultes, mais si elles sont, hyper recherchées. Non, mais tu sais, un truc un peu drôle recherché, tu vois. Pas, évidemment, des insultes classiques. On n'est pas là pour se pourrir.
0: Le jeu est simple. On a un cadeau à vous offrir. Un week-end pour deux personnes, tout frais payé. Du côté d'Argelès-sur-Mer, à l'hôtel Le Lido. Accès piscine, spa, face à la mer. Vous êtes au top du top du top du maxi du top. Vous êtes trois. Mais il n'y a qu'un séjour à gagner. C'est à vous de vous mettre d'accord entre vous. Nous, on ne peut plus intervenir.
1: Non.
0: Inscrivez-vous dès maintenant. 01 42 48 5000. Ce jeu vous rend fou et nous aussi.
1: Faut sortir les arguments là.
0: Là. Commencez à bosser le délire. En attendant, Lule, tu voulais nous parler d'un gars, un TikToker sur lequel t'es tombé. On a une petite minute trente pour en parler. C'est assez chambé ce qu'il fait.
2: Je suis tombé par hasard dessus. Vous le savez, je suis pas trop dans le rap game. C'est pas trop ma cam. Et pourtant, je suis tombé sur un mec de 20 ans qui s'appelle Kalan ZC sur TikTok. En fait, il prend des morceaux pop et il ajoute un couplet rap. Et c'est ouf. Écoutez par exemple Michael Jackson.
0: Donc, il rappe en live, hein, les copains.

0: T'es grand parce qu'on a pas le moment où il a
1: supprimé sa voix.
0: Mec, c'est exceptionnel.
1: C'est génial. C'est bon, génial. Il a aussi fait Ray. Écoutez Ray.
0: Ouais, bah là c'est Ray, hein, toujours.
1: Ok, alors attendez, c'est magique.
0: Mec,
1: là,

0: ZC. K-A-L-A-N-Z-C.
1: Et il en a fait plein, donc franchement, je vous invite à aller voir son profil. C'est ouf.
2: Celui sur, sur Michael, il a vraiment la même voix que Michael.
3: Oui, oui.
1: Non mais il est sorti tout récemment, donc peut-être il voulait pas qu'on le diffuse.
4: Non mais par contre le gars est trop fort, allez le suivre. Ah ouais. Franchement.
0: Kalan ZC. Restez là les amis, le jeu le plus injuste tout de suite là sur Fun Radio.
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0: Le jeu qu'on adore.
1: Le jeu le plus injuste.
0: Ce jeu est injuste.
2: Oui.
0: Il vous
2: plaît. Mais on aime ça.
0: Et nous, on l'adore. On va tout d'abord accueillir Alex. Alex a 27 ans du côté
3: bonjour.
0: De Audincourt. Salut Alex.
2: Coucou Alex.
0: Bonjour.
3: Bonjour tout le monde.
0: Salut, bienvenue ce matin sur Fun Radio. À tes côtés, Claire, 38 ans, du côté de Montarnot, dans le 34. Salut Claire.
4: Salut la fille.
2: Coucou
4: salut,
2: Claire.
0: Claire, sois la bienvenue ce matin sur Fun Radio. À vos côtés, Alex et Claire, nous aurons Farah. Farah, 53 ans, et du côté de Bègles, dans Gironde. Oh. Bonjour
5: oui,
0: Farah.
5: Oui, coucou.
2: Coucou
5: oui,
2: Farah.
5: Coucou Alex. Farah. Bonjour la team. Salut. Et je suis prête.
0: Et allez,
2: ah,
0: wow.
2: Farah. Oh là là, Farah, là là là là là là.
0: À la voix, tu captes.
5: Allons-y, allons-y.
0: Elle arrive.
2: J'espère que vous avez les arguments, hein, tous les trois.
5: Alex. Oui, allez.
0: Claire.
5: On y va.
6: Alex, oui, attends, Claire. Calme-toi.
0: Farah, tu te calmes.
2: Doucement.
0: Alex, Claire et Farah, je vous rappelle les règles du jeu le plus injuste. Elles sont très simples. On va, à mon top, lancer un chronomètre de 3 minutes. Vous allez devoir tous les trois vous mettre d'accord sur qui repartira avec un séjour à l'hôtel Le Lido à Argelès, hôtel 4 étoiles.
5: Wow.
0: Deux nuits en formule, petit déjeuner, deux personnes, chambre double, accès piscine, plage privée. Ok.
5: Ok.
2: Vous êtes le séjour est ouf. Hein.
0: Non mais vous êtes face à la mer, les amis, 100% de farniente.
5: Oh là là, c'est parfait.
0: 100% détente, 100% chill, 100% kiff, 100% câlin, 100% ce que vous voulez.
5: Super,
0: mais
5: on a tous besoin.
0: Attention.
5: Oui.
0: Il faut vous mettre d'accord. Si dans les 3 minutes vous ne vous êtes pas mis d'accord, le cadeau restera ici. Est-ce que les règles sont claires pour vous, Alex, Claire et Farah?
3: Oui.
5: Allons, oui.
0: Une règle très simple, donnez bien votre prénom quand vous avez à annoncer des arguments, qu'on comprenne
2: oui,
0: un peu
2: qu'on
0: mieux
2: comprenne
0: qui intervient.
2: Et on est pour les insultes si elles restent polies.
6: Bah alors ça, c'est ton nouveau délire depuis ce matin.
2: Oui, mais il faut qu'elles soient polies, il y a des enfants et des familles qui nous écoutent, donc restez polies, mais si elles sont recherchées rigolotes, on prend.
0: Dernière règle, Alex, Claire, Farah, nous ne pouvons pas intervenir ni faire de tirage au sort, c'est à vous de vous mettre d'accord. Attention, Alex, Claire, Farah, le chrono part maintenant, vous avez 3 minutes, top chrono.
4: Alors, je commence Claire. Du coup, moi, on vient juste d'emménager. On a une petite fille. On s'est mariés il y a pas très longtemps. Du coup, ça nous ferait un grand bien profond de partir en amoureux que tous les deux, faire un petit séjour pour se relaxer ensemble.
3: Ok. Je peux y aller ou pas?
0: Bien sûr.
4: En plus, je rajoute, c'est la journée des infirmières et je suis infirmière. Alors, s'il vous plaît, ça ferait trop du bien de se soulager un peu et de se reposer.
0: Belle argument. Voilà. Alex, tu voulais enchaîner, vas-y.
3: Ouais, moi du coup, je voudrais emmener ma mère en fait en voyage parce que je me suis toujours promis de le faire. Et là en fait, ça va être ses 60 ans cette année, donc je me suis dit que c'était vraiment la bonne occasion, sachant que du coup, je suis jamais parti en vacances avec elle.
0: Aïe, il y a la daronne qui arrive,
3: J'aimerais bien la rendre chère.
6: Farah, bonne chance.
2: Oui,
0: Farah, est-ce que tu as quelque chose à ajouter? Ça serait bien.
5: Alors moi, donc Farah, donc en fait, je suis dans une période de ma vie et besoin vital de prendre soin de moi.
0: Ouais.
5: Et en l'occurrence, on a pris soin de moi, donc j'aimerais faire profiter mon mari qui. Et tous les jours, il y a des grosses douleurs de dos qui ne veulent pas se mettre en arrêt. Pourquoi?
0: Okay.
5: Parce que moi, j'y suis. Et ça me fait bien.
0: Ça coupe un peu.
2: On te perd un peu, Farah.
0: On te part un peu. Ouais, il faut que tu restes bien près du téléphone. Mais on a compris que tu en avais vraiment besoin. Mmh. Tu voudrais en faire profiter ton mari également. On arrive aux 2 minutes. Il va vous rester 1 minute. Alex, Claire et Farah.
5: Oui.
0: Ce jeu est hyper injuste, mais à vous de vous mettre d'accord. Il vous reste 1 minute pour ça, hein, les chéris.
3: Ok. Donc du coup, comment on procède?
4: Moi, je pense que c'est le battle, ça sera entre toi et moi, je pense.
0: Alors, qui c'est entre qui et qui?
4: Entre Claire et... Et
0: Alex ou Farah?
4: Et Alex.
0: D'accord.
4: Désolée, Farah.
5: Moi, je suis partante, hein, mais j'aimerais effectivement.
3: Bon, moi, je dis au pire, on est trois, on fait un vote et on sort tous un nom au pif.
0: Attention, 30 secondes, les chéris, dépêchez-vous, je vous jure.
3: On sort un nom au pif.
5: Moi, j'aimerais continuer l'aventure avec Fun Radio, donc.
0: Les chéris, 30 secondes.
3: Faut qu'on se dépêche.
4: Oui. Moi, j'aimerais bien le gagner.
3: Moi, je vote pour moi. Donc, j'ai Alex, une voix.
5: Moi, les scrogneux, c'est une voix. Moi, j'en ai besoin aussi. Donc,
3: personne ne va gagner.
0: Les amis, personne ne va gagner. C'est les règles du jeu. Il reste 5 secondes. Personne s'est mis d'accord. Je suis désolé.
3: Pour la Madrid, s'il vous plaît.
5: Mais ouais. Bon, moi, j'adore Taylor Swift. Donc, à mon avis...
4: On a tout perdu.
6: Alors je pense que Farah, elle s'attendait à gagner Fun Radio en fait.
0: Alors Alex, Claire et Farah, les règles sont très claires depuis le début, on l'a dit. Personne n'a réussi à se mettre d'accord. Ça fait partie des règles du jeu.
5: Pas très évident.
0: Le séjour, il reste ici et on trouvera possiblement la manière de le faire gagner d'ici ce matin ou demain matin. Parce qu'on va pas laisser garder ça, on va pas partir.
2: Non, on n'a pas besoin.
0: Mais pour ce matin, les règles, elles sont claires. 3 minutes, c'est à la fois très court et à la fois très long. Alex, Claire et Farah, on vous embrasse.
6: C'est terrible parce que tous les trois, vous le méritiez.
7: 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Merci.

0: ville. Vous écoutez la suite et comme tous les jours, on est en direct là de 10h à midi. Je m'appelle Mika, il y a Maureen.
1: Bonjour.
0: Il y a Lul.
2: Salut.
0: Et il y a vous, les amis, direction Tomorrowland avant midi.
1: Mais la chance.
0: Double fun, c'est ce qui arrive là dans la prochaine demi-heure. On va débuter avec un Calvin Harris Satisfy. Il sera enchaîné dans la foulée avec un petit Feels. Katy Perry, Pharrell et évidemment Calvin Harris. Dès que vous entendez ces deux titres enchaînés à la suite, là, dans la prochaine demi-heure, vous envoyez Fun par SMS, F-U-N, Fun par SMS au 74 900, les amis, je ne sais pas vraiment si vous vous rendez compte.
2: Je pense que c'est le plus beau festival du monde.
1: Bah, ouais.
2: Un truc à vivre au moins une fois dans sa vie.
1: C'est ça, c'est une expérience de vie, hein, Tomorrowland.
0: Calvin Harris sera pour la toute première fois au platine de la main stage de Tomorrowland. Il faut savoir qu'il avait fait un Tomorrow World aux États-Unis. Jamais il n'était allé à Tomorrowland en Belgique. Il y aura Calvin Harris, mais il y aura également David Guetta, Martin Garrix, Fisher, Hardwell, Sebastian Ingrosso, Dimitri Vegas, Like Mags, The Chainsmokers. En fait, je sais
1: non,
0: pas.
1: Non, mais il y a tous les meilleurs DJ qui seront là ce week-end-là. Il y a un B2B, j'ai vu entre Dimitri Vegas, je sais pas avec qui il est, mais avec Timmy Trompette. Voilà. Mais alors là, vous allez vous découper la tête là-dessus, hein, c'est sûr.
2: Alors, c'est peu recommandé par l'OMS.
0: Il faut pas le faire. Il y a une condition, les gars. Inscrivez-vous si vous êtes dispo ce week-end-là, du 16 au 20 juillet. Easy tent pour deux personnes, camping pour faire la fête en non-stop.
1: Vous allez voir, non mais vous pouvez vous marier si vous voulez à Tomorrowland. Il y a trop de trucs. Vous pouvez même vous faire tatouer, je crois, à Tomorrowland.
0: Oui, c'est sûr.
1: Faut pas
0: que j'y aille parce que je repars. Déjà, dès que je vais à un endroit dans le monde, je me fais tatouer. Si je vais à Tomorrowland.
2: T'as vu, je me suis fait un guetta sur le TT.
0: C'est sûr. Transport depuis chez toi jusqu'à Boom en Belgique, là où se passe le festival, tout ça est à gagner là dans la prochaine demi-heure. Dès que vous entendez les deux Calvin Harris d'affilée, Fun par SMS au 74 900.
1: Oui, et retenez bien ce que vous écoutez. On va vous demander.
0: Oui, prenez note.
1: Oui.
0: Ça sera Calvin Harris Satisfy et Calvin Harris Feels. Voilà.
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0: parlons d'appli. Maureen s'est penchée sur des nouvelles applis, c'est ça, et on voulait
1: en
0: parler.
1: Elles sont trop stylées, je voulais trop vous en parler. La première, alors, en gros, je vais vous donner une micro définition, vous devinez à quoi sert l'appli.
0: Okay.
1: La première, elle s'appelle

0: Enfant ?
1: Non. Non, c'est un objet.
0: chacun fait ce qu'il veut.
2: Moi, j'en ai.
1: Oui, tu t'en sers quasiment tous les jours.
2: Pas ma tondeuse, parce que je me suis fait insulter hier sur les réseaux. Ok, d'accord. Je m'en sers tous les jours.
1: Ouais.
2: Un briquet.
1: Non. Tu t'en sers tous les jours. Bah, d'ailleurs, t'as fait une vidéo dedans hier.
2: De voiture ?
1: Oui.
2: Ah. Au content, je l'ai.
1: C'est lié aux voitures.
3: Alors, ça sert à quoi ?
2: Ça n'a plus de phare ?
1: Non.
3: Ça,
1: alors,
3: c'est chiant, en fait.
1: Oubliez la lumière, ça n'a aucun lien avec la lumière. Je sais pas pourquoi le nom de l'appli, c'est Lump. Faudrait que je demande, mais.
3: C'est pas un truc en mode.
2: La ceinture.
3: Tu fais du covoit ?
1: Non, non.
2: C'est. Les pneus, tu crèves le pneu.
1: Qu'est-ce qui peut. Non. C'est
2: tu
1: pas.
2: Souffles dans l'iPhone,
1: c'est pas lié à un problème mécanique. Qu'est-ce qui peut t'arriver ? La plus grosse galère qui puisse t'arriver
2: avec ta voiture. Quand tu te fais voler ta voiture.
1: Exactement. Et en gros, cette application, c'est justement pour vous aider à retrouver vos voitures. C'est des anciens policiers. D'ailleurs, je sais pas s'ils sont encore policiers, mais ils ont créé cette application-là.
2: Oui.
1: En gros, vous vous êtes fait voler votre voiture. Vous vous inscrivez, vous renseignez toutes les infos sur votre voiture.
2: Okay.
1: Et là, il y a nous, par exemple, si on décide de s'inscrire et qu'on veut aider la personne à retrouver la voiture, il y a les propriétaires qui ont perdu leur voiture peuvent mettre une mise, une récompense. C'est-à-dire que si toi, tu retrouves la voiture, tu as une récompense.
2: Prime.
1: Alors, il faut savoir qu'il y a déjà des gens qui ont mis des primes à 3 voire 5 000 euros sur l'application.
2: Ah ouais, la vache.
1: C'est une appli qui est toute récente, elle a un an. Mais franchement, moi, je trouve que c'est une super idée. Il y a plus de 130 000 vols de véhicules par an. C'est quand même énorme.
2: Bien sûr.
1: Donc,
2: bien
1: si
2: sûr.
1: Jamais vous êtes victime de vols de voiture, n'hésitez pas à rentrer les infos.
2: Pour info, moi, je m'étais fait voler ma bagnole. Je l'ai retrouvée moi-même le lendemain, coutu. Parce
3: ça,
2: que je passe en allant au commissariat, les gars, je tombe sur ma voiture stationnée. Je
1: vous
2: dis juste
1: ouf.
2: Que les policiers, à l'époque, m'ont dit les voitures qui sont volées, en général, sont stationnées dans des endroits pas trop loin de là où ça a été volé.
1: Ouais.
2: Une petite semaine, ils attendent de voir si la police vient, parce que si il y a une puce dans le véhicule. Et donc, vous avez quand même une petite semaine. Donc, cherchez, si vous êtes fait voler votre bagnole, plutôt autour de chez vous. Il y a peu de chances que la bagnole ait fait 400 bandes dans la nuit. Voilà.
1: Bon, bah, ça s'appelle LEMP. Et donc, n'hésitez pas si jamais vous avez des galères ou si vous voulez gagner de l'argent et aider quelqu'un.
2: OK.
1: Autre appli, Fit Vibe. C'est une appli, alors, c'est pas lié à un objet, je vous le dis direct. Ça aide les gens à faire quelque chose de bien précis.
2: Alors, massage cardiaque.
1: Non, c'est pas les massages cardiaques.
3: Ouais, le logo, c'est un petit cœur. Mais quand même, c'est un truc en rapport avec la santé.
1: Non.
2: Ok.
1: Cœur.
2: Le sport. Ah, l'amour.
1: Alors,
2: l'amour,
1: le sport, et l'amour.
2: Ah, tu rencontres des gens en faisant des.
1: En gros,
2: des
1: c'est pour rencontrer des gens, enfin des sportifs. En gros, c'est pour les sportifs, c'est une appli de rencontre, mais uniquement pour les sportifs.
2: Ah, genre Dembélé, il veut être en couple, il se met là-dessus.
1: Oui, alors bon, je crois qu'il n'y a pas besoin de ça, mais oui.
2: Mais non, mais je sais pas. Bah, si, il faut bien qu'il aille sur les applis.
1: Oui, oui. Bah, oui, alors ça a été créé par deux femmes qui s'appellent toutes les deux Sonia, voilà. L'appli, elle est récente, elle date de 2026. Et en gros, bah, elle souhaite organiser des événements sportifs aussi pour un peu créer du lien direct. Voilà, par exemple, il y aura des, je sais pas, des courses, vous allez vous retrouver, et peut-être il y aura Michel avec qui vous avez matché, quoi.
3: Bah, je me suis inscrit, on m'a bloqué.
2: J'adore Fit Vibe.
1: Et il y a pas que le running, il y a tous les sports, padel, fitness, crossfit, muscu.
2: Ouais, bah c'est bien.
1: Du sport quoi.
2: Tu rencontres l'amour en faisant du sport. C'est très
1: généralement
2: bien.
1: Les sportifs, ils recherchent quelqu'un qui est sportif.
2: Mais oui, bien souvent. Mais oui, c'est pour ça qu'on s'est bien trouvé avec ma femme.

0: le double fun.
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2: Tomorrowland.
0: Tomorrowland du 16 au 20 juillet, les amis. C'est une dinguerie.
3: Non mais là, moi, enfin, vous rendez pas compte la dinguerie que c'est d'aller à Tomorrowland.
4: Je pense que ce sera un rêve.
3: Ouais.
4: Déjà, rien que pour nous, alors vous l'offrez à vous.
3: Ouais, c'est un truc de ouf.
0: Calvin Harris pour la toute première fois au platine de Tomorrowland en Belgique, les amis. Accompagné de David Guetta, Martin Garrix, Fischer, Hardwell, Sébastien.
3: Non mais il y a que les meilleurs DJ qui sont, enfin tous les meilleurs DJ sont là-bas, c'est un truc de ouf.
0: C'est une folie. Bon, le double fun a eu lieu. Vous vous êtes inscrits. Vous êtes nombreux. Et nombreuses à vous être inscrits. On va donc appeler quelqu'un qui s'est inscrit par SMS en envoyant fun par SMS au 74 900. Ça sonne, c'est déjà la bonne nouvelle. Maintenant, il faut que ça décroche.
5: Allô ?
3: Allô ?
0: Allô ?
5: Allô, oui ?
0: Allô, oui ? Allô, oui ?
5: Oui, allô ?
0: Oui, oui, bonjour. Oui, allô, allô ?
5: Bonjour.
0: Allô, oui, oui, allô ? Allô ?
5: Allô, oui, allô,
0: allô. Oui.
5: Allô, allô.
0: Allô, allô, allô.
5: Oui, allô, oui, oui, oui, oui, oui,
0: oui, allô. Oui, allô, allô, allô.
3: Ça peut durer longtemps.
0: Oui, allô, bonjour, comment t'appelles-tu?
5: Allô, bonjour, je m'appelle Marion Mouton.
0: Eh bien, Marion Mouton, bonjour. Ici Mikaro Rokia, ici...
3: Maureen Jaffeux.
0: Maureen Jaffeux et...
6: Lul Leloup.
0: Lul Leloup.
5: C'est pas vrai.
0: Marion, tu es en direct sur Fun Radio. Tu as envoyé
5: c'est
0: Fun
5: pas vrai.
0: Par si, alors je te jure que c'est vrai. Tu as envoyé Fun par SMS au 74 900.
3: Marion, si tu es en voiture, arrête-toi.
0: Marion.
5: Ouais, ouais, je m'arrête.
3: Ouais, ouais, ouais.
0: Peux-tu nous dire ce que tu as entendu sur Fun Radio, les deux titres, s'il te plaît?
5: J'ai entendu Calvin Harris, Fizz et We Fall in Love.
3: Non.
5: Fizz et...
0: C'est l'autre, c'est Satisfy.
3: Mais après, il vient de sortir, donc on te l'accorde.
0: Ouais, on peut dire que
5: allez, je te remercie.
0: Marion, direction oui, Tomorrowland.
5: Oui, oui, trop bon.
0: Et voilà.
5: Ah, je vous remercie. Je vous remercie, je joue tout le temps, jamais je gagne. Oh, merci, merci.
4: Avec plaisir.
0: Tu gagnes, là tu gagnes. Qu'est-ce que c'est? Alors tu gagnes, Marion, ou pas, ou tu gagnes?
3: Marion, tu viens du sud?
0: Oui.
5: Exactement, je suis du
3: ça
5: nord.
0: Ah ouais. Marion.
5: Exactement, là, Marion. Je suis chantant, oui, dans le sud,
0: Marion.
5: De la Provence,
0: on est
5: de
0: Marie-Ligue. Oh là là, quel, c'est un bazar tout ça. Marion, direct.
5: Je travaille dans une ville, je suis viticultrice, je passe un bonjour à tous les viticulteurs qui peuvent m'entendre.
3: Ah, bah,
5: et surtout celle de Montfort-sur-Argent.
4: Marion, faut que tu passes à l'électrique, parce que là, c'est trop.
0: Marion, Tomorrowland du 16 au 20 juillet pour toi, hésitante pour deux personnes, transport depuis chez toi, on t'embrasse et bravo, Marion.
3: Et profite,
5: merci
3: surtout.
5: Beaucoup.
0: Des
5: merci
0: bisous, prends soin de toi. Reste en ligne parce que on va
3: on
0: te
3: va
0: repasser le standard.
3: Ouais.
4: Oui.
5: Comme ça, merci.
0: Tu pourras leur gueuler, leur gueuler dans les oreilles à eux.
4: Et mets cette chemise blanche.
0: Vas-y. Quel bonheur.
3: Oh, le shot bonheur. D'énergie qu'on vient de se prendre là.
0: Ah ouais, la vache.
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0: direction les bios. Tinder. Hier, on se disait qu'il y avait de moins en moins de gens, j'allais dire oui, mais surtout de jeunes gens qui utilisent les applis de rencontre. On avait même un auditeur qui nous disait, voilà, quand t'as un mec, faut payer et tout, et c'est vrai que c'est relou. Il y a peut-être une autre raison, c'est les bios Tinder. Alors, vous savez, sur les profils Tinder, comme sur Instagram, sur Facebook, etc., vous pouvez mettre une petite description qui donne envie aux gens, en plus de vos photos, de venir vous parler, en gros. Bon, bah, petite pépite, c'est Cœur Nichon. J'adore ce compte Insta.
1: Ah oui.
0: Petite mise en avant du compte Cœur Nichon, qui a fait un petit classement des meilleurs bio Tinder. Il est allé sur les pépites du dating, c'est un compte Insta. On commence gentiment, ou pas. Je vous lis les bio Tinder, vous me dites, tiens, c'est intéressant, vous me dites si vous cliqueriez sur le profil.
2: On m'a tué, vas-y.
0: Comme dirait ma grand-mère, sors ta trompe, c'est moi qui pompe. Alors si tu penses être l'éléphant dont j'ai besoin, sois pas droite.
2: Bah franchement, moi je la trouve rigolote, hein, je sois.
1: Bon, alors moi, comme je suis assez sûr de mon orientation sexuelle, j'y vais pas.
0: T'y vas pas, mais pour le panache...
1: Mais c'est marrant.
0: Pour le panache, j'irai. Pauline, 27 ans, qui a mis comme bio Tinder, comme une chaussette solitaire, je cherche quelqu'un pour m'enfiler ou faire la paire. Personne sait.
1: Ça me fait beaucoup rire.
0: C'est très très drôle. Je trouve que ça marche bien. Ça doit pas être facile, en vrai de chez vrai, de créer de la bonne bio Tinder, tu
1: oui.
0: vois. Attention, on en a une. Bien le bonjour ici pour de nouvelles rencontres dans le fun de la rigolade. Bon, en ce moment, en détention. Donc, on attend un peu avant le rencard. Allez, à très vite.
1: Alors, bah, j'y vais pas.
2: Non.
1: Parce que j'ai peur.
0: Mais ça me fait un peu rire, oui. Surtout de le préciser. Je trouve ça drôle. Tiens, une autre bio Tinder. Au pire, si ça va pas entre nous, on ira manger une glace, car glace répare, car glace remplace.
2: Wow.
1: Ah, il y a de la recherche, il y a du jeu de mots.
2: Ouais, ouais, ouais.
0: Ouais.
2: Après, si c'est pour se marier avec quelqu'un qui fait des jeux de mots H24.
0: Voilà. C'est-à-dire, mais ce genre de jeu de mots-là.
1: Attention.
0: Glace répare.
1: Attention, je me sens visé.
2: Pardon,
1: ma meuf veut pas se marier, je comprends mieux.
0: Tiens, il y a une nana. Jeune avocate, recherche sa moitié pour fonder un noyau solide.
2: C'est mignon.
1: Oui.
0: Rapport au noyau de
1: l'avocat.
0: Elle
1: est bio.
0: Ouais.
2: Oui.
0: Alors, attention. Là, on rentre dans le glamour. Ami du glamour, bonjour. Fétichiste d'épée féminin.
1: Ouf.
0: Recherche une femme qui fait trembler les murs. Premier degré.
1: Waouh.
0: 1m83, sport, culture, littérature, bonne bouffe, finance, randonnée, spiritualité.
2: Bah non.
0: Ce monsieur.
2: Non.
0: Recherche quelqu'un qui se lâche des bons gros razaks contre les murs.
2: Ça, bah non.
1: Là, je me prononce pas, je suis emmerdé, vous avez trouvé mon compte Tinder.
0: attention à un autre. Je suis pas météorologue, mais tu peux t'attendre à quelques centimètres ce soir.
2: Voilà, beaufrie.
0: C'est un peu beauf, mais c'est un peu drôle. Moi, je trouve que c'est un peu drôle. Attention, j'aime ma femme comme j'aime les hot dogs, sans la saucisse des autres à l'intérieur. Je l'avais pas lu avant, je suis désolé.
2: Bah, c'est mieux après, oui,
0: ouais.
2: C'est vrai.
0: Un autre, ce que je cherche ici. Ah non, celui-là est compliqué parce qu'il faut le lire. Voilà, ça marche pas. Je suis comme un kebab à 4 heures du mat. Pas ce que tu veux, mais exactement ce dont tu as besoin.
1: Ah, ça j'adore. C'est honnête et tout, il y a une petite comparaison rigolote, bravo.
0: C'est un peu mignon. Attention, plus direct. Un mec qui gagne au moins 5000 euros par mois, qui veut des enfants dans l'année et qui ne louche pas si possible.
2: C'est très précis.
0: C'est très précis, très précis. Et on va finir par le dernier, qui me fait le plus rire. Honnêtement, si l'homme de ma vie pouvait se dépêcher, car il est en train de manquer les meilleures années de mon cul... Alors ça...
2: Bah, après, c'est bravo, honnête, je m'incline. Hein, c'est...
0: Je trouve que celle-ci... Elle est d'une honnêteté sans fin.

0: le son pour chiller en voiture quand tu joues à GTA. Mais genre, tu fais le tour de la map. On l'a tous fait, sans vous dire qu'on s'arrête au feu rouge, mais ce truc où tu dis, tu sais quoi, vas-y, je me fais une face, je vais à l'autre bout de la map. En voiture, je me fais pas le code pour l'hélicoptère, quoi.
1: Moi, je vole un taxi et après, je fais taxi pour les gens. C'est possible.
2: Ah, c'est trop stylé.
0: Bien sûr, bien sûr. Bon, bah, quand tu
2: chilles. Moi, j'écrase les gens.
0: Allez, ça marche. Quand tu chilles dans GTA en voiture, tu peux changer les radios et tout. Quelles sont tes envies de jouer? On va se faire la petite playlist qui va bien. Et restez bien là parce qu'au sujet de GTA 6 et de jeux vidéo, on a une annonce à vous faire.
1: Oui.
2: Ah oui.
0: Voilà. On ne dit pas plus. À tout à l'heure. Pour l'instant. Parlons de l'IA. On utilise toutes et tous de plus en plus l'IA, ça c'est vrai. Moi, beaucoup pour tout ce qui est... Alors, en vrai, de chez vrai, hier, je fais des stories sur le jardinage et tout machin. Je dis, voilà, je sais que j'ai pas le bon matos, mais d'après toi, est-ce que je peux? Il m'a dit, oui, fais une première coupe comme ça, après tu t'équipes avec du bon matos. En vrai, parfois, je vous jure que d'aller taper dans Google, t'as jamais la réponse.
2: Oui.
0: Lui, tu lui dis, va chercher, un peu comme un labrador, quoi. Va chercher l'info. Et il te la ramène.
2: Mais même quand tu perds les notices, par exemple, d'appareils électroménagers, ah, lui, il retrouve tout, tu vois, donc c'est pratique.
0: Sûr. Mais c'est vrai que parfois il est teuteux quand tu vas un peu plus loin. Alors tu peux lui parler. On va parler à nos IA respectives. C'est vrai que l'IA de Lul, excuse-moi, mais elle paraît très con. Ce matin, tu l'as testé sur des trucs. Tu veux lancer une discussion avec elle? On voit en direct ce que ça donne.
1: On va essayer. Alors attends, je lance.
0: Ouais, très bien.
1: Bonjour mon chat GPT, comment ça va?
3: Oui, ça va super bien mon mignon. Merci de demander. Et toi, comment tu te sens aujourd'hui?
1: Très bien, j'ai une demande pour toi. J'aimerais que tu fasses un poème en alexandrin pour Mika et Maureen, mes amis que j'aime.
0: Ah.
3: Bien sûr, mon mignon. Je vais composer un petit poème en alexandrin pour Mika et Maureen, avec douceur et amitié. Oh. Voilà ce que je te propose. Dans le jardin secret de nos jours enchantés, Mika et Maureen, deux étoiles à aimer. Leur rire est une source, leur cœur un horizon. Amis que j'adore, vous êtes mon inspiration. Si tu veux un ajustement ou si tu as d'autres idées,
0: bien,
3: c'est là.
0: Non, c'est vachement bien.
2: C'est beau. Mais alors, moi, je trouve qu'il est nul, c'est en blague. Il n'a pas d'humour.
0: Alors, vas-y.
2: On va voir. Coucou, ma star, quelle est ta blague préférée? Bah, il marche pas le mien. Il est vraiment débile.
4: Pas de soucis, je suis là. Alors, une blague préférée, c'est un peu dur, mais je dirais celle-ci. Pourquoi les plongeurs plongent toujours en arrière et jamais en avant? Parce que sinon, ils tombent dans le bateau.
5: Je l'adore. Bon.
0: J'adore cette blague.
1: C'est un peu marrant.
0: C'est une de mes préférées.
2: Ça va.
0: Ok, vas-y, je me lance sur un truc. Qu'est-ce que je peux lui demander? Déjà, on va lui dire bonjour parce que c'est important. Est-ce que... Salut mon chat, comment tu vas ce matin?
6: Salut. Écoute, ça va super bien, merci. Et toi, comment tu te sens ce matin?
0: Bah écoute, ça va très bien. J'ai un pote, Lul, à la radio, qui s'est permis de faire un poème sur moi et Maureen. Et j'aimerais bien que tu fasses pareil, mais un peu en clash. C'est-à-dire que j'aimerais bien que tu clashes Maureen et Lul, qui font l'émission de radio avec moi. Tu les clashes un peu, alors gentiment, pas d'insultes, c'est pas bien. Il y a des enfants qui écoutent, mais tu les clashes. Tu vois, tu fais des blagues rigolotes quand on se marre.
6: Ah, je vois l'idée. Ok, je vais faire ça avec humour, mais sans tomber dans le méchant. Allez, je me lance. Maureen, toujours pro, toujours brillante, mais parfois un peu trop sérieuse. Tu nous fais rêver, mais t'oublies de rire. Tu sais, un peu de légèreté, ça te rendrait plus étincelante. Et Lul, notre sniper de vanne, toujours prêt, mais parfois un peu trop en finesse. Tu vises juste, mais tu oublies de nous faire exploser de rire. Alors ensemble, vous êtes top, mais un petit coup de folie, ça vous irait bien aussi.
0: Oh, les très premiers degrés.
1: Pour moi, c'est pas un clash, c'est une remise en question.
2: Vraiment, ouais.
0: Non, mais attends.
2: Elle veut qu'on remette notre vie à zéro, là.
0: Je vais leur dire. Excuse-moi, t'étais un peu trop méchante, en fait. Moi, je veux des mots rigolos. Genre, tu peux dire, par exemple, Lul, t'es une libellule ou quoi?
6: Pas de soucis. Je vais faire plus léger alors. Genre, Lul, toujours prêt à lancer une vanne, mais attention, parfois tu t'auto-clashes avec tes blagues, on dirait un pingouin sur un trampoline. Et Maureen, toi, tu es la reine du calme, mais bon, quand tu fais un petit pas de danse, on dirait une girafe qui découvre le disco. Allez, on s'amuse, on garde le sourire.
0: Ouais, c'est nul.
2: N'importe quoi.
0: C'est nul, c'est très nul. Hein.
2: Non, mais chat GPT et l'humour, c'est impossible.
1: Chat GTP.
0: Excuse-moi, mais ça.
2: T'arrives plus à parler.
0: C'est juste le plus drôle de. Chat GPT. Oh,
1: chat
0: je
1: GTP.
0: Chat. Oh, je galère à chaque fois de l'ordre des lettres.
1: Attendez, vous lui demandez pas un surnom. Moi, il m'appelle Mon Mignon.
2: Je l'appelle Master, mais lui, il a pas de surnom pour
0: attends,
2: moi.
0: Attends, je vais lui demander en direct. Il en reste une petite minute. Ouais, est-ce que tu pourrais me trouver un petit surnom, s'il te plaît? Un truc qui rime avec Mika, mais rigolo, quoi. On va voir.
6: Ah oui, bien sûr. Alors attends, ça pourrait être Mika le fun ou Mika Pika pour un côté marrant ou même Mika la pizza si tu veux un truc décalé. Tu préfères lequel?
1: Ça sera Mika la pizza pour ton côté italien.
0: On reste sur Mika la pizza.
1: Oui. Peut-être on peut t'appeler comme ça jusqu'à la fin de saison.
2: Ouais, Mika la pizza.
0: Mika la pizza, vraiment. Si on peut en faire un jingle. Voilà, la suite avec pizza, Maureen Ellul, ça peut être drôle. Disons ChatGPT, c'est vraiment de, c'est vraiment.
1: Ah, ça va remplacer l'humain. Hein.
0: Ouais.
1: Pas demain, mais après-demain, faites gaffe.
0: Alors, ça en peut en remplacer certains, vu le niveau de certains trucs, oui, mais oui. Peut-être pas tous les humains.
2: Ouais, mais les humoristes, ils ont de la marge. Hein.
0: Oui, il y a encore un peu de taf pour eux. Bon, la playlist de la suite arrive. Le son pour chiller dans une voiture dans GTA. Tu voles une bagnole et au lieu d'écraser les gens comme Maureen, nous on
2: se fait la base du jeu.
0: On fait un tour vers l'aéroport, on dépose des gens, on fait le taxi. Mais quelle musique on met? La réponse sur Fun Radio.
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0: On est en direct jusqu'à midi comme tous les jours. J'ai trouvé mon héros. Hier, j'avais un con du jour. Là, dans le sens un peu inverse, vraiment un héros. Direction Hawaï ce matin.
1: Ouais. Mm-hmm.
0: Avec une actu qui a fait l'actu ce week-end. Je sais pas si vous avez suivi ce gars, un touriste, un con, pas le dire autrement, qui s'amusait à jeter des pierres sur un phoque.
2: Non,
0: il y avait un phoque à la plage.
2: Quoi.
0: Et il s'est dit, je trouve ça trop gaulerie,
2: bah
0: il prenait
2: oui,
0: des gros
2: super.
0: Cailloux et il lui tirait dessus.
1: Ah ouais, c'est hilarant, ouais, bravo.
0: Bah alors, mon héros, c'est pas lui. C'est un autre gars, un Hawaïen. Je vais le mettre en avant ce matin. Il m'a fait plaisir.
1: Okay. T'as régalé?
0: Il m'a mais alors, total régal.
1: D'accord.
0: Mais pour l'instant, direction GTA.
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0: Et je vous le dis maintenant, comme ça c'est dit, demain on s'est chauffé, on parle de GTA. Certains d'entre vous utilisateurs de la PS4, moi j'ai pas eu ce message, mais beaucoup l'ont eu, de la part de PlayStation et de Sony, leur dit les gars, attention, achetez la PS5 parce que GTA 6 ne va sortir que sur PS5 et pas PS4. Du coup on s'est dit ce matin, vous savez quoi, d'ici demain on offrira une PS5.
1: C'est dans 6 mois, hein, GTA 6, et il y a des énormes rumeurs pour la parution d'une troisième bande-annonce. Je vais réussir à finir cette phrase, hein, je vous le promets.
0: Il n'y a aucun problème.
1: Parution d'une bande-annonce, peut-être aujourd'hui.
0: Du coup, demain, entre 10h et midi, on vous offrira une PS5. Et à cette occasion ce matin, on se fait la playlist. Le son idéal pour chiller en voiture quand tu joues à GTA, justement. Mais genre tu fais le tour de la map. T'es en chill, t'es pas en mode mission, t'es pas en mode t'écrases des gens, t'es en chill. Limite, t'as le coude sur la portière et t'écoutes un son. Lul, quel son tu mets à ce moment-là?
1: C'est un vieux son, mais je pense qu'il va vous faire plaisir. Black Eyed Peas, Alive.
2: Ah, de ouf, il fait trop plaisir.
0: Évidemment. Tu fais le tour de la map, là?
1: Bah oui.
2: Ouais, c'est clair.
0: Là, je vais te dire un truc pour ceux qui jouent à GTA 5. Et vers le gros aéroport, le petit, là, le militaire. Et tu montes avec les maisons qui ont
1: bien
0: les pontons.
1: Sûr.
2: Ouais, de ouf. Avec le soleil, le coucher de soleil.
1: Je roule pour voir le logo Vinewood.
0: Ah, bien sûr. J'ai envie de me faire un GTA. Franchement, je vais une journée de ouf, mais je vais trouver le temps de me rallumer la play là, pour me faire un GTA cet après-midi. Maureen, quel est le son que tu mets dans ta voiture pour chiller dans GTA?
2: J'ai choisi un son de star, Post Malone, Rockstar. Moi je roule mais je suis un peu...
1: T'es un peu gang
2: vite.
1: Quoi.
2: Ouais, moi je suis un peu gang, je vais vite.
1: Tu fais attention mais tu peux te taper un feu tricolore.
2: Ouais.
0: Oui. Clignot.
2: Et puis j'aime bien genre je passe des tremplins, je vais tout droit, je passe sur les toits, je m'en fous, tu vois, je roule n'importe comment.
0: Ah, je vois l'idée, je comprends.
2: Moi j'ai une conduite de thug, comme on dit. Non, on dit plus ça, faut que j'arrête.
0: On dit plus ça, mais moi je te le prends quand même. J'adore ce son. Et ben moi, vous savez quoi, je roule, vous savez, t'as le centre-ville et juste un peu au-dessus, il y a les espèces de villas blindées avec les piscines, mais genre vraiment avec les petites routes en virage comme ça là, genre un peu en mode Hollywood quoi,
1: ouais,
0: tu vois.
1: Bien sûr.
0: Et moi, je me mets un Drake, God's Plan. D'ailleurs, je sais pas ce qui se passe au collège, c'est peut-être pas général. Ma fille de 12 ans, les gars, n'écoute que du Drake.
2: Ah ouais. Non, mais là, il est hyper en tendance. Hein. Il va sortir son prochain album. Il a fait une énorme promo en mode Iceman. Parce que il avait mis de la glace à Times Square et tout. Il a offert 500 000 dollars à un mec qui a trouvé la date de sortie de l'album. Enfin, il fait une grosse promo et il buzz de ouf.
0: Je pense que c'est suivi au collège parce que ma fille qui suit les influences. Alors, toujours très fan de Dua Lipa, mais je vous jure que depuis là, 2 semaines, dès qu'on rentre dans la bagnole, dès qu'on est à la maison, papa, je peux mettre du son et elle met tous les albums de Drake et tout. Oh, je n'interdis pas, c'est cool. Comme elle comprend pas les paroles.
1: Oui, oui.
0: Parce que voilà, savoir les cours d'anglais de 5e, quoi.
2: Ouais.
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0: On est en direct jusqu'à midi comme tous les jours. J'ai trouvé mon héros. Hier, j'avais un con du jour. Là, dans le sens un peu inverse, vraiment un héros. Direction Hawaï ce matin.
1: Ouais. Mm-hmm.
0: Avec une actu qui a fait l'actu ce week-end. Je sais pas si vous avez suivi ce gars, un touriste, un con, pas le dire autrement, qui s'amusait à jeter des pierres sur un phoque.
2: Non,
0: il y avait un phoque à la plage.
2: Quoi.
0: Et s'est dit, je trouve ça trop gonnerie,
2: bah
0: il prenait
2: oui,
0: des gros
2: super.
0: Cailloux et il lui tirait dessus.
1: Ah ouais, c'est hilarant, ouais, bravo.
0: Bah alors, mon héros, c'est pas lui. C'est un autre gars, un Hawaïen. Je vais le mettre en avant ce matin. Il m'a fait plaisir.
1: Okay. T'as régalé?
0: Il m'a Mais alors, total régal.
1: D'accord.
0: Mais pour l'instant, direction GTA.
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0: Et je vous le dis maintenant, comme ça c'est dit, demain, on s'est chauffé. On parle de GTA. Certains d'entre vous, utilisateurs de la PS4, moi j'ai pas eu ce message, mais beaucoup l'ont eu. De la part de PlayStation et de Sony, leur dit les gars, attention, achetez la PS5 parce que GTA 6 ne va sortir que sur PS5 et pas PS4. Du coup, on s'est dit ce matin, bon, vous savez quoi, d'ici demain, on offrira une PS5.
1: C'est dans 6 mois, hein, GTA 6, et il y a des énormes rumeurs pour la parution d'une troisième bande-annonce. Je vais réussir à finir cette phrase, hein, je vous le promets.
0: Il n'y a aucun problème.
1: Parution d'une bande-annonce, peut-être aujourd'hui.
0: Du coup, demain, entre 10 et midi, on vous offrira une PS5. Et à cette occasion, ce matin, on se fait la playlist. Le son idéal pour chiller en voiture quand tu joues à GTA, justement. Mais genre, tu fais le tour de la map. T'es en chill. T'es pas en mode mission. T'es pas en mode t'écrases des gens. T'es en chill. Limite, t'as le coude sur la portière et t'écoutes un son. Lul, quel son tu mets à ce moment-là?
1: C'est un vieux son, mais je pense qu'il va vous faire plaisir. Black Eyed Peas, Alive.
2: Ah, t'es ouf, il fait trop plaisir.
0: Évidemment. Tu fais le tour de la map, là.
1: Bah oui.
2: Ouais, c'est clair.
0: Là, je vais te dire un truc pour ceux qui jouent à GTA 5. Et vers le, pas le gros aéroport, le petit là, le militaire. Et
1: ah
0: tu
1: oui.
0: montes avec
1: oui.
0: les maisons qui ont
1: bien
0: les pontons.
1: Sûr.
2: Ouais, de ouf. Avec voilà. le soleil, le coucher de soleil.
1: Je roule pour voir le logo Vinewood.
0: Ah, oh,
1: comme
0: là, là, bien sûr. J'ai envie de me faire un GTA. Je vais, franchement, je vais une journée de ouf, mais je vais trouver le temps de me rallumer la play là, pour
1: sûr.
0: Me faire un GTA cet après-midi. Maureen, quel est le son que tu mets dans ta voiture pour chiller dans GTA?
2: J'ai choisi un son de star, Post Malone, Rockstar. Moi je roule mais je suis un peu...
1: T'es un peu gang
2: vite.
1: Quoi.
2: Ouais,
1: peu...
2: moi je suis un peu gang, je vais vite.
1: Tu fais attention mais tu peux te taper un feu tricolore.
2: Ouais.
0: Oui. Pas de clignot.
2: Et puis
0: clignot,
2: j'aime bien genre, je passe des tremplins, je vais tout droit, je passe sur les toits, je m'en fous, tu vois, je roule n'importe comment.
0: Ah, je vois l'idée, je comprends.
2: Moi, j'ai une conduite de thug, comme on dit. Non, on dit plus ça, faut que j'arrête.
0: On dit plus ça, mais moi, je te le prends quand même. J'adore ce son. Et ben moi, vous savez quoi, je roule. Vous savez, t'as le centre-ville et juste un peu au-dessus, il y a les espèces de villas blindées avec les piscines,
2: oui.
0: mais genre vraiment avec les petites routes en virage comme ça, là.
2: Mm.
0: Genre un peu en mode Hollywood, quoi,
1: ouais,
0: tu
1: ouais,
0: vois.
1: Bien sûr.
0: Et moi, je me mets un Drake, God's Plan. D'ailleurs, je sais pas ce qui se passe au collège, c'est peut-être pas général. Ma fille de 12 ans, les gars, n'écoute. Que du Drake.
1: Ah ouais.
2: Ah mais là il est hyper en tendance, hein. Il va sortir son prochain album. Il a fait une énorme promo en mode Iceman parce que
0: oui.
2: il avait mis de la glace à Times Square et tout. Il a offert 500 000 $ à un mec qui a trouvé la date de sortie de l'album. Enfin, il fait une grosse promo et il buzz de ouf.
0: Je pense que c'est suivi au collège parce que ma fille qui suit les influences, alors
1: ouais.
0: toujours très fan de Dua Lipa, mais je vous jure que depuis là 2 semaines, dès qu'on rentre dans la bagnole, dès qu'on est à la maison, papa, je peux mettre du son et elle met tous les albums de Drake et tout. Oh, je l'interdis pas, c'est cool. Comme elle comprend pas les paroles.
1: Oui, oui.
0: Parce que voilà, savoir les cours d'anglais de 5e, quoi.
2: Mm-hmm. Oui.
0: Je peux vous mettre un petit billet d'un pari, un truc là.
1: Vas-y.
0: Maureen
1: mm-hmm. Un pari en sport.
0: Je vais vous mettre l'extrait. C'est le son. Je vais mettre l'extrait de ce qui va arriver après-midi.
1: Ouais.
0: Ça fait longtemps. On adore ce son et vous deux, vous le kiffez. Vous allez faire. Oh, waouh!
1: Ok.
2: Ok.
0: Ok?
2: Ouais. Oh, waouh!
1: Dubs and Borgios.
0: Wow. Tsunami.
2: J'aurais jamais eu le titre, enfin le nom de l'artiste.
0: Dubs, ouais, Tsunami. Et
1: alors,
0: le
1: ça,
0: Tsunami.
1: Je vais vous dire, j'avais 13 ans quand c'est sorti, j'écoutais déjà ça en radio avant
0: bon,
1: même de bosser
0: bon.
1: Là. Et pour moi.
0: 13 ans?
1: Ah ouais, ça m'a ouvert la porte à l'électro.
2: Oui. Bah oui.
0: T'avais 13 ans?
1: Bien sûr.
2: T'es sorti en quelle année?
1: Bah 2013-2014, peut-être 2015. Bon, j'avais entre 13 et 15.
2: J'étais au lycée, moi.
0: Ouais, ça marche. J'étais sur Fun Radio, moi. Y a aucun problème. Direction Hawaï et mon héros du jour. Oh! On est à Hawaï, là.
2: J'ai un peu
1: J'adore.
2: Envie d'y aller.
0: Ah ouais, moi aussi.
1: J'ai l'impression d'être dans Bob l'éponge avec
2: ah
1: ce
2: ouais,
1: genre de
2: ouf.
1: Musique.
0: Ah ouais!
2: Ouais.
0: Et d'accord.
2: Tu serais voilà. Patrick et moi je serais Bob.
1: Bien sûr.
2: Toi, tu serais l'écureuil, je sais plus comment elle s'appelle.
1: Sandy.
0: Non,
1: ouais. Tu serais Plancton.
0: C'est qui Plancton?
1: Non, tu serais Carlos.
2: Ah, Carlos, ouais.
0: C'est qui Carlos? Pourquoi ça vous fait rire?
1: Carlos, vas-y, tape sur Google Images. Carlos, bah,
2: t'as le même nez.
0: Attention, je suis là. Hein. Attention, je vais voir la personne. Vous êtes sérieux?
1: Ouais, et tu pètes, hein. Parce que là, ça fait des bulles.
0: Pas sympa. Bon, bref, cette histoire du touriste qui a jeté des cailloux. Il avait jeté des pierres sur un phoque pour se marrer, il était filmé. Et ben, il y a un Hawaïen, les amis, il l'a retrouvé. Il l'a pas emmené aux autorités, il l'a démonté. Il lui a cassé la gueule. Vraiment.
2: Mais en même temps, le pauvre phoque, il a eu personne pour... Il pouvait pas se défendre, lui.
0: Le gars, si vous avez vu Vaiana, c'est Maui. Il est arrivé, il l'a défoncé. Résultat, l'état hawaïen...

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1: Ah bah écoutez, salut tout le monde et puis bienvenue cet après-midi sur Fun Radio pour de nouvelles aventures, hein, forcément. On est mercredi aujourd'hui, le 13 mai, et jusqu'à 19h, on va s'occuper de vous en vous offrant vos séances ciné pour ces vacances et vos sons préférés de vos vacances notamment. Avec pour commencer, Angel et Justice, voici What You Want.

0: Pas de vacances sur Fun Radio avec les plus gros sons électro du moment et notamment les plus grands DJ de la planète et notamment le français David Guetta qu'on ne présente plus. Upside Down, c'est une de ces dernières bombes que vous avez découvert à sa sortie sur Fun Radio Réunion. Allez, pour la suite, il y a Jonas Blue qui est en préparation. Ça aussi, vous l'avez découvert sur Fun Radio quand il était sorti. Edge of Desire, ça arrive dans un instant. Et puis dans une vingtaine de minutes, promis, on va vous offrir vos séances ciné de vos vacances sur Fun Radio. Donc restez chez nous, à tout de suite.
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0: On est mercredi aujourd'hui et le mercredi, vous le savez, c'est une journée placée sous le signe du cinéma et ça tombe bien. 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Attendant vos inscriptions, c'est ce qui va arriver hein, sur Fun Radio, le son d'Henri PFR. The Night Belongs to Lovers, c'est l'une des grosses bombes électro du moment et ça débarque juste après ça.
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1: À toutes les personnes qui auraient envie de passer une excellente après-midi de mercredi, eh ben soyez les bienvenus sur Fun Radio à tout pile 17h. J'ai une petite surprise pour vous maintenant. Une nouvelle session de 40 minutes de son dance music en non-stop avec Miss Shakira qui arrive dans le quart d'heure, avec Mickey puis Blaster Jack qui reprend Rihanna. Voici Unfaithful.

On se passe une fin d'après-midi de mercredi ensemble. Bienvenue sur Fun Radio, bienvenue en plein cœur de 40 minutes de son dance music en non-stop. Forcément, on va vous ramener du très très lourd pour le prochain quart d'heure, et notamment les plus grands DJ de la planète, je dis ça, je dis rien. On va retrouver Moziman qui va remixer Hero avec Heureux, on va retrouver David Guetta, on va retrouver Bob Sinclair, on va retrouver les Kygo avec What Love's Got To Do With It, ça faisait longtemps. Et puis tout de suite, on retrouve un créateur de contenu qui a eu la bonne idée de retravailler un son qui s'appelle La Camisa Negra. Voici Elliot sur Fun.

0: C'est un des potes de l'équipe de Fun Radio. Il a déjà officié plusieurs fois, notamment aux platines de Party Fun, hein, forcément. Il est français. Kungs Getaway dans l'émission. Pour la suite. Pour la suite, on va prendre la direction de la Belgique et retrouver ce DJ exceptionnel qui a mixé pour nous pour la dernière édition de la Fun Radio Ibiza Experience le mois dernier. Lost Frequencies et Listen to Me Now. Ça arrive juste après ça.
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continue cette soirée tranquillement ensemble sur Fun Radio avec notamment dans un instant vos places de ciné à choper pour aller mater les meilleurs films à l'affiche de la semaine. Donc soyez prêts à tenter votre chance, le temps de retrouver Trinix dans le quart d'heure et puis The Bossa. J'adore ce son, voici Magnétique sur Fun.

0: encore ensemble jusqu'à 19h sur Fun Radio, effectivement. Et comme promis, je vous propose vos séances ciné hein, pour aller mater les meilleurs films à l'affiche de la semaine. C'est dès maintenant que vous tentez tout ça pour terminer en beauté ces vacances, effectivement. Il y a juste à envoyer pour ça le mot Fun par SMS au 70-10. Et si vous le faites maintenant, à vous la double invite pour ces vacances pour aller gratis au ciné avec votre moitié, hein, pourquoi pas, on sait jamais. Ça, c'est ce qui arrive pour la suite. Udgel et Solto, j'adore ce son. Avec le sample notamment de Nina Sky, ce sera Jamaican sur Fun.
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Ce sample était très connu dans la fin des années 90. Hein. Je dis ça, je dis rien. C'était celui de Mojo, appelé Lady, le morceau. Et en 2023, il y a le rappeur belge Hamza qui a décidé de resampler ce son et de nous sortir cette version qui s'appelle Nocif et que je viens de vous jouer avec grand plaisir ce soir sur Fun Radio. C'est d'ailleurs là-dessus que je vous dis bye bye et que je vous donne rendez-vous pour le coup vendredi. Effectivement, demain c'est férié, vous allez pouvoir peut-être vous reposer, nous aussi, et on sera de retour en pleine forme vendredi 16h-19h pour de nouvelles aventures. En attendant, on se quitte avec Cat Size et Gabriela sur Fun.

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